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1: La température va grimper dans les prochains jours. 37 degrés attendus à Paris demain, 42 à Mont-de-Marsan ce week-end. 76 départements seront en vigilance orange demain. Seuls les Hauts-de-France et le Sud-Est seront épargnés. Météo France active également la vigilance rouge canicule pour 9 départements du quart nord-ouest entre le Morbihan et la Vienne demain. Sébastien Lecornu dirigera une nouvelle cellule interministérielle de crise demain à 10h. Une vague de chaleur qui renforce les incendies. Plusieurs feux sont toujours en cours, notamment en Savoie ou encore dans la Drôme. 450 pompiers restent mobilisés pour maîtriser l'incendie. Près de 8000 hectares de végétation ont brûlé en France depuis le début du mois de juillet. La loi de Gérald Darmanin sur la justice criminelle définitivement adoptée après un ultime vote du Sénat. Un texte nettement réduit après le retrait de la mesure décriée de plaider coupable. Parmi les mesures adoptées, un dispositif d'urgence permettant de prolonger certaines détentions provisoires et le recours à la généalogie génétique. La possibilité de sociétés privées proposant des tests génétiques. Également dans l'actualité, le trafic dans le détroit d'Ormuz nettement ralenti depuis hier. Seulement 6 pétroliers ont été autorisés à franchir ce passage stratégique aujourd'hui après les nouvelles frappes des États-Unis contre l'Iran la nuit dernière qui ont ciblé plusieurs installations militaires. Les conducteurs de bus et d'autocars autorisés à porter des caméras individuelles. Une mesure à titre d'expérimentation annoncée par le ministre des Transports Philippe Tabarot aujourd'hui. Elle doit permettre de renforcer la sécurité des agents et des usagers dans les transports en commun. Et puis le foot avec le début des quarts de finale de la Coupe du Monde ce soir. La France affronte le Maroc dans une rencontre aux allures de revanche après la demi-finale remportée par les Bleus en 2022. Un dispositif de sécurité important est déployé ce soir dans les rues de la capitale. Aucun véhicule ne pourra circuler sur la place de l'Étoile et ses abords. 20 000 forces de l'ordre seront mobilisées sur le territoire, dont 8 000 à Paris. Coup d'envoi de la rencontre à 22h. Voilà pour l'actu.
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1: Bonjour à tous. La France en demi-finale de la Coupe du Monde de football. Les Bleus ont dominé le Maroc hier soir en quart. Une victoire 2-0 après des buts de Mbappé et Dembélé. Et Kylian Mbappé hein, qui a dû sortir après un coup à la cheville. Le capitaine tricolore a assuré hier soir que tout allait bien. Et les Bleus disputeront une troisième demi-finale de Coupe du Monde consécutive mardi face à l'Espagne ou à la Belgique. Deux équipes qui s'affrontent ce soir à 21h. Une victoire en tout cas célébrée en France et à Paris notamment hein, dans une ambiance festive. Des supporters français ont ainsi fêté la qualification sur les Champs-Élysées sans tension particulière. Dans le reste de l'actualité, il fait encore très chaud aujourd'hui, notamment dans l'ouest de la France. 9 départements sont en vigilance rouge canicule. Vigilance qui débute à midi du Morbihan à la Vienne en passant par la Sarthe. 76 autres sont en alerte orange. Météo France annonce des températures avoisinant les 40 degrés du Poitou-Charentes au Pays de la Loire et au Centre-Val de Loire. Et face à ce nouvel épisode caniculaire, une nouvelle cellule interministérielle de crise se tient en fin de matinée. Elle sera présidée par le Premier ministre Sébastien Lecornu. Et les fortes chaleurs intensifient le risque d'incendie. La Haute-Garonne est en vigilance maximale pour les feux de forêt. 63 autres départements sont en risque élevé. À noter que l'incendie continue de progresser près de 10 dans la Drôme. 3500 hectares sont partis en fumée. La préfecture du département a procédé à des évacuations préventives de 400 personnes ce jeudi. La proposition d'Olivier Faure pour l'élection présidentielle rejetée. Les militants socialistes ont choisi hier soir le mode de désignation de leur candidat et ils n'ont donc pas retenu la méthode voulue par le premier secrétaire du PS. C'est celle de ses opposants qui a été validée, à savoir la désignation d'un candidat simplement par les militants du PS et des organisations politiques se reconnaissant comme faisant partie du pôle socialiste. Et puis la tapisserie de Bayeux a quitté la France hier. Elle doit être transportée au British Museum de Londres, une opération particulièrement délicate. La tapisserie de Bayeux restera un an et demi avant de revenir dans le Calvados. Excellent début de journée à tous.

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0: Bélier, mettez au point une stratégie d'action précise qui délimitera votre champ d'investigation.
1: Taureau, fignolez vos plans dans l'ombre sans vous occuper des autres, ce n'est pas encore le moment d'agir.
2: Gémeaux, il est temps pour vous de faire le point pour savoir où vous en êtes.
3: Cancer, vous vous êtes fixé des objectifs déterminés pour que vos projets aboutissent en temps et en heure.
4: Lion, si vous rencontrez des oppositions avec vos collaborateurs, ne le prenez pas mal et soyez plus à l'écoute des avis de chacun.
5: Vierge, comme vous êtes perfectionniste, vous ne lésinez pas sur les efforts à faire pour parvenir à vos fins.
6: Balance, Mars vous insuffle ses bonnes influences, vous rendant dynamique et enthousiaste.
7: Scorpion, ne vous imposez pas en force, mettez plutôt en exergue vos qualités diplomatiques.
8: Sagittaire, si vous trouvez que vos affaires sont au point mort, ne vous minez pas le moral inutilement.
9: Capricorne, même si vous pouvez obtenir gain de cause, prenez tout votre temps.
10: Verseau, vous êtes perturbé par des soucis qui vous minent le moral.
11: Ne vous laissez pas influencer par les événements extérieurs.
12: Poisson, buvez davantage d'eau au cours de la journée.
13: Rien de tel pour drainer les toxines et entretenir votre ligne de rêve.
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15: Tout de suite, les prévisions de Météo France. Et pour ce jour, eh bien, encore beaucoup de soleil prévu tout au long de la journée. Ce matin, il va faire encore plus chaud qu'hier, déjà 21 degrés. Et cet après-midi, eh bien, même programme avec du soleil et des températures qui continuent de grimper. On attend une moyenne de 38 degrés cet après-midi. Belle journée en musique sur SNR et à bientôt.
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0: rendez-vous de Zoom sur Decize. Zoom sur Decize estival, bien sûr, on va parler aujourd'hui eh bien, de la programmation culturelle du mois de juillet. Et pour en parler, eh bien, comme chaque mois, j'accueille aujourd'hui dans les studios Monsieur Benoît Rougeau, qui est chargé de com' pour la ville de Decize. Salut Benoît.
1: Bonjour à tous.
0: Il y a bien sûr à tes côtés Camille Bosnec, qui est elle en charge des associations du monde associatif pour la ville de Decize également. Salut Camille.
2: Bonjour Virginie.
0: Et aujourd'hui, eh bien, on a une invitée supplémentaire, Rosalie, stagiaire donc au lycée Maurice Genevoix de Decize, qui est en seconde. Salut Rosalie.
3: Bonjour.
0: Alors aujourd'hui, on parle donc du programme culturel donc du mois de juillet, un programme encore bien chargé, il y a plein de choses au programme. Bien sûr, on va vous détailler ce programme et on peut vous dire d'ores et déjà que vous trouvez eh bien le beau programme de Decize en scène sur le site de la ville de Decize, n'est-ce pas Benoît?
1: Oui, bien sûr. Sur les réseaux sociaux également et
0: Instagram
1: et dans les commerces de la ville.
0: Voilà, les petits livrets qui ont été distribués, un petit livret magnifique vert bleu, hein, c'est ça, un petit
1: c'est
0: peu.
1: Ça, un petit
0: et
1: peu.
0: Donc programme de Decize en scène de juin à septembre, avec bien sûr eh bien de nombreux concerts, spectacles gratuits et ouverts à tous. Il y a plein de choses aussi qui vont se greffer à côté. On va donc au cours de ce zoom sur Decize vous détailler eh bien ce programme culturel préparé par la municipalité qui vous invite à plonger au cœur d'un été festif grâce à cette belle programmation donc de Decize en scène, préparée avec passion entre autres par Séverine Collin, adjointe à la culture, et donc l'ensemble également hein, de la commission culture. Cette saison estivale propose une multitude de rendez-vous gratuits et ouverts à tous, hein, on vous l'a dit, et donc eh bien, les places, les rues, les salles de la ville vont s'animer au rythme de concerts, de spectacles, de danse également, de soirées ciné et bien d'autres pour célébrer donc la richesse artistique et la convivialité dans le sud Nivernais. On commence, Camille, avec un dispositif qui est en place déjà depuis de nombreuses années et qui a lieu tout au long de l'été. C'est le dispositif Loisirs Jeunes.
2: Oui, tout à fait, Virginie. Donc, pour que l'été rime avec évasion et dynamisme, la municipalité Julien Maillard, adjoint au monde associatif et au sport, que nous saluons, puisqu'il écoute SNR.
0: Bien sûr, fidèle auditeur.
2: Tout à fait. Reconduit son dispositif à destination des jeunes de 8 à 18 ans, pardon, en étroite collaboration avec le tissu associatif local. Donc, il propose un programme très complet, mêlant initiation sportive, ateliers culturels et sorties de loisirs. Donc, proposé tout au long des vacances. Donc, c'est l'occasion idéale pour découvrir de nouvelles disciplines, s'amuser, s'activer, faire le plein et découvrir. Et des découvertes, pardon, encadrées par Gilles Saunier et les associations sportives locales. Donc, les plannings par tranche d'âge sont à retrouver dès maintenant sur le site internet officiel de la ville. C'est gratuit, ouvert à toutes et à tous, Decize ou non, des villages environnants pour les touristes de passage, pour tout le monde et sans réservation.
0: Un planning à retrouver, donc tu l'as dit Camille, sur le site de la ville avec de nombreuses activités. Benoît, on peut retrouver quoi? Par exemple, je sais qu'il y a du tir, il doit y avoir du tennis.
1: Il y a effectivement du tir, du tennis. Alors cette année, la grande nouveauté, c'est que habituellement les loisirs jeunes, c'est sur Decize. Et cette année, on va pas mal chez nos amis Léo Garcien au centre Fresno.
0: D'accord.
1: Il y aura des journées rugby, il y a beaucoup de tennis de table aussi.
2: De la boxe.
1: De la boxe. Ça va permettre de découvrir aussi le centre Fresno et puis d'autres assos. Et j'en profite pour rajouter aussi qu'il y a un numéro de téléphone, Gilles Saunier qui est animateur. On pourra le contacter pour si on a d'éventuelles questions.
0: D'accord.
1: Voilà.
0: Très bien.
1: Et puis c'est vraiment sympa, quoi.
0: Donc voilà, Loisirs Jeunes, dispositif donc qui sera en place tout l'été, tout au long des vacances scolaires. Et on l'a dit, gratuit, ouvert à tous, que vous soyez de Decizois ou non.
1: Ouais, c'est ça aussi.
0: Que vous soyez en vacances, de passage.
1: On n'est pas obligé de venir de Decize, on peut venir de tous les villages environnants, c'est vraiment ouvert à tous. Et même un touriste, il peut...
0: Voilà.
1: De participer, quoi.
0: Donc il faut en profiter, dispositif vraiment sympa pour tous les enfants de 8 à 18 ans à découvrir cet été. On continue la programmation. Rosalie, tu continues?
3: Et
0: alors, dis-nous tout.
3: Le patrimoine de Decize reprend vie sous vos yeux. Les jeunes bénévoles de la Fédération Rempart Bourgogne-Franche-Comté reviennent à l'église Saint-Carré pour poursuivre la restauration des 14 stations de Raphaël Baudin. Encadrés par l'architecte Laure Desraévé et la restauratrice Laurence Plonteau et soutenus activement par la municipalité de Justine Guyot et l'association locale présidée par Daniel Plessis, ce chantier d'envergure permet de redonner tout leur éclat aux intérieurs de l'édifice après de minutieux travaux d'assainissement menés par les ateliers municipaux.
0: Voilà, un chantier donc au rempart à l'église Saint-Arré, début juillet, c'est ça, jusqu'à mi-juillet à peu près. Hein.
1: C'est ça, c'est des jeunes du monde entier qui viennent. L'année dernière, il y avait une américaine.
0: Oui, c'est vrai, on en avait parlé. Ouais. Donc, chantier international.
1: Un chantier international de jeunes bénévoles.
2: Qui reviennent.
0: Exactement.
1: Pour nettoyer toutes les stations
2: du chemin de croix.
1: De fresques.
0: Très bien. On poursuit avec un passage de la ferme itinérante au jardin de la crèche.
1: C'est ça, le jeudi 9 juillet, passage de la ferme itinérante au jardin de la crèche. Avec le centre social Les Platanes. Mmh. Les jeunes enfants, les familles et les assistantes maternelles sont invités à découvrir la ferme itinérante. Donc c'est un rendez-vous au jardin de la crèche à partir de 10h le 9 juillet où on aura plein d'animaux de la ferme pour nos jeunes enfants.
0: Ok, bon, un petit moment sympathique à découvrir donc directement sur place. Ensuite, on enchaîne avec le samedi 11 juillet et un spectacle de danse contemporaine.
1: C'est ça, la compagnie Vanguy s'installe à la salle des fêtes à partir de 20h30. C'est dans le cadre de 6 en scène. C'est un spectacle qui a été monté en fait avec que des amateurs. Les répétitions ont lieu depuis plusieurs mois. C'est une création chorégraphique ambitieuse qui est menée par Léa Gaillon, donc la compagnie Vanguy. Mmh. C'est un spectacle sur au masculin qui mêle un peu force et fragilité. C'est le fruit d'un travail intensif partagé avec des danseurs amateurs qui, on espère, bousculeront un petit peu vos regards.
0: Très
1: sur
0: bien.
1: La danse.
0: On enchaîne après de la danse. Rendez-vous dimanche 12 juillet pour la grande brocante de la Croix-Rouge sur l'île de Cacret.
2: Oui, tout à fait. Avis aux chineurs et aux amateurs de bonnes affaires, la Croix-Rouge organise sa traditionnelle brocante d'été. Venez nombreux déambuler parmi les stands installés sur l'île de Cacret pour dénicher la perle rare tout en faisant une bonne action. Donc rendez-vous le dimanche 12 juillet.
0: Voilà, ça c'est tradition, à la brocante de la Croix-Rouge sur l'île de Cacret. Cette année, donc, rendez-vous le dimanche 12 juillet. Ensuite, bien sûr, on enchaîne avec le traditionnel 14 juillet, grand bal populaire, feu d'artifice et bien sûr la fête nationale. Et c'est Rosalie qui va nous en parler.
3: C'est le rendez-vous festif incontournable de la place du Champ de Foire. Dès 21h, venez danser au rythme du répertoire intergénérationnel de l'orchestre absolu. La soirée sera sublimée à 22h45 par le traditionnel grand feu d'artifice avant la reprise du bal jusqu'au bout de la nuit.
0: Et oui, donc voilà, une grande soirée festive en perspective et qui annonce également le début, on peut dire, d'une semaine très chargée. On en a déjà pas mal parlé sur les ondes, mais on va remettre une petite couche puisque mercredi 15 et jeudi 16 juillet, bien sûr, le Tour de France s'installe à Decize.
1: Voilà, on espère que tout le monde est au courant qu'on est un des meilleurs endroits de France quand même où voir le Tour de France, puisqu'il passera deux fois, deux jours consécutifs, donc le 15 et le 16 juillet, le mercredi 15 et le jeudi 16 juillet. Donc au programme, le mercredi, on a toute une journée du champ de foire jusqu'au stade nautique, où on aura énormément d'animation, des animations BMX, on a des animations à la piscine municipale avec ventriglisse, avec food truck, avec aquabike pour rester dans le terme. Mm-hmm. Et à partir de 18h, on aura un concert d'un trio nivernais, Morvan Dio, mm-hmm. Katrina, un concert rock. On aura aussi toute la journée, tout au long de la journée, des buvettes évidemment et de la restauration avec nos jeunes agriculteurs.
0: Avec le Lions Club aussi,
1: le Lions
0: je crois.
1: Club,
2: et monsieur Benoît Guillaumin qui viendra sur le stand de restauration.
0: Voilà, et puis bien sûr, tout au long de la journée, l'écran géant.
1: Écran géant, retransmission en live. Comme ça, vous pouvez venir
0: profiter du spectacle.
1: Toute la journée, parce que de toute façon, les routes seront bloquées
0: et
1: aussi.
0: Oui. Il n'y aura pas trop le choix, il faudra être patient, faudra s'installer, et puis tout simplement. Et le jeudi, on remet ça.
1: Le jeudi, on met ça, on a un sprint intermédiaire avenue de Verdun, et les routes seront encore bloquées, on est désolé, pendant quelques heures. Toutes ces infos-là, on peut les retrouver sur le site internet de la ville, parce que c'est assez dense. On a eu énormément d'appels concernant ce Tour de France, beaucoup de préoccupations des gens, puisque la circulation sera coupée. Je tiens à préciser quand même que les urgences, on ne pourra pas y accéder. Donc, enfin, on ne pourra pas y accéder en voiture, on pourra y accéder à pied, mais même pour ceux qui souhaiteraient s'y rendre à pied, il faut obligatoirement faire le 15 pour être bien redirigé et savoir si, si les urges pourront prendre
0: en charge, bien sûr. Oui, ça c'est important quand même.
1: De ne pas trop faire des trucs dangereux le 15 ou le 16 juillet, si possible, de rester devant la télé. Pas essayer de monter sur son toit, de tomber, d'avoir un accident.
0: Pas faire des cabrioles.
1: Pas faire
0: de folie.
1: De folie de son corps.
0: Voilà. Donc ça, c'est bien sûr le Tour de France à Decize les 15 et 16 juillet. Je prends un petit peu le relais avec le vendredi 17 juillet, un ciné-pique-nique. Donc à partir de 17h30 au cinéma Signal de Decize, deux films, une soirée, tarif 10€. Et voilà, et c'est le cinéma, et bien comme on l'aime l'été, avec deux comédies familiales qui vous seront proposées. Le samedi 18, ça fait toujours partie hein, de 6 en scène. Un concert Place de la Mairie à 20h30 avec le groupe Géométrie Variable, ambiance musicale variée. Et puis le samedi 25 juillet, soirée double, c'est ça, à partir de 19h45.
2: Oui, tout à fait. Donc 19h45, c'est Kylian, une variété française des années 70 à nos jours. Donc jeune talent originaire de Decize, Kylian insuffle une fraîcheur nouvelle au patrimoine de la variété française. Des icônes des années 70 au succès d'aujourd'hui, il réinterprète de grands standards avec une sérénité et une voix captivantes. Et on enchaîne après à 21h15, donc c'est Philippe Ménard, donc seul sur scène, guitare, harmonica, percussion. Ancien leader du groupe Tequila, il parcourt depuis les années 90 les scènes et festivals avec un blues puissant et authentique. Une légende. Donc pour info, à 19h45 et à 21h15, place Saint-Just.
0: Voilà, place Saint-Just, soirée double, hein, tout est dit. Voilà, encore ambiance musicale très sympathique à découvrir. Ça, c'est le samedi 25 juillet, mais j'ai fait un petit oubli. Le jeudi 23, il y a une séance éveil et découverte musicale à la médiathèque. C'est Rosalie qui va nous en parler un petit peu.
3: Une parenthèse enchantée attend les plus petits à la médiathèque de Decize, au 8 rue du Port Nadine. Perrette animera une séance dédiée à l'éveil et à la découverte musicale pour ouvrir les oreilles des enfants au son et au rythme à travers des ateliers ludiques.
0: Voilà, donc une petite séance éveil, découverte musicale pour les plus petits à découvrir à la médiathèque le jeudi 23 juillet. Et bien voilà, on vous l'avait dit, un programme très chargé pour le mois de juillet, plein de choses, hein, on l'a vu, de la danse. Du cinéma, des concerts, bien sûr le Tour de France. Il y aura également à ne pas manquer hein, le traditionnel feu d'artifice du 14 juillet. Donc plein de choses au programme. Sans oublier bien sûr les traditionnels loisirs jeunes de la ville de Decize hein, qui vous sont proposés, on vous le rappelle, à partir de 8 ans jusqu'à 18 ans, gratuit, ouvert à tous. Il faut en profiter, il faut aller découvrir le programme sur le site de la ville. Le programme de Decize en scène, c'est pareil, à découvrir sur le site de la ville, sur les réseaux sociaux et chez les commerçants decizois.
1: J'en profite pour rajouter, si vous êtes en train d'écouter et que vous n'êtes pas en voiture et pas au volant, prenez votre téléphone, allez sur Instagram et abonnez-vous au compte de la ville, s'il vous plaît.
0: Ça faisait longtemps. Voilà, merci. Instagram, bien sûr. Eh bien, merci Benoît, merci Camille, merci Rosalie d'avoir été
1: merci
0: avec
1: Virginie.
0: Nous.
2: Merci.
0: Pour
2: merci.
0: Détailler ce programme culturel du mois de juillet. Et on se retrouve bien sûr eh bien, très vite, hein, le mois prochain, pour parler du mois d'août.
2: Tout à fait.
0: Au revoir.
2: Au revoir.
4: Au revoir.
2: Au revoir.
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0: Bonjour, une petite sélection télé pour votre soirée du vendredi 10 juillet sur TF1. Le grand quiz, serez-vous HPI, divertissement présenté par Hélène Manarino. Ce jeu regroupe en plateau 150 candidats divisés en trois catégories d'âge. Les enfants, les parents et les grands-parents. Sur France 4, une nuit d'opéra sous les étoiles de Provence, spectacle. Sur France 3, Florent raconte Pagny, documentaire. Après avoir longtemps cultivé une certaine pudeur vis-à-vis du grand public, Florent Pagny accepte de se raconter sans phare. Un dialogue intimiste et complet avec la romancière Emmanuelle Cosso. Sur France 5, les trésors des favorites des rois de France, documentaire. Sur W9, Enquête d'action, magazine. Sur France 2, César Wagner, série avec Gilles Alma. Et puis sur Gulli, Tintin et le lac aux requins, film d'animation. Tintin et son fidèle compagnon, le capitaine Haddock, se dirigent vers la mystérieuse Cille Davy pour rendre visite au professeur Tournesol. À leur arrivée à l'aéroport, ils retrouvent Dupont et Dupont. Très belle soirée télé à tous.
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1: Bonjour à tous. La France en demi-finale de la Coupe du Monde de football. Les Bleus ont dominé le Maroc hier soir en quart. Une victoire 2-0 après des buts de Mbappé et Dembélé. Et Kylian Mbappé hein, qui a dû sortir après un coup à la cheville. Le capitaine tricolore a assuré hier soir que tout allait bien. Et les Bleus disputeront une troisième demi-finale de Coupe du Monde consécutive mardi face à l'Espagne ou à la Belgique. Deux équipes qui s'affrontent ce soir à 21h. Une victoire en tout cas célébrée en France et à Paris notamment hein, dans une ambiance festive. Des supporters français ont ainsi fêté la qualification sur les Champs-Élysées sans tension particulière. Dans le reste de l'actualité, il fait encore très chaud aujourd'hui, notamment dans l'ouest de la France. 9 départements sont en vigilance rouge canicule. Vigilance qui débute à midi du Morbihan à la Vienne en passant par la Sarthe. 76 autres sont en alerte orange. Météo France annonce des températures avoisinant les 40 degrés du Poitou-Charentes au Pays de la Loire et au Centre-Val de Loire. Et face à ce nouvel épisode caniculaire, une nouvelle séance ministérielle de crise se tient en fin de matinée. Elle sera présidée par le Premier ministre Sébastien Lecornu. Et les fortes chaleurs intensifient le risque d'incendie. La Haute-Garonne est en vigilance maximale pour les feux de forêt. 63 autres départements sont en risque élevé. À noter que l'incendie continue de progresser près de 10 dans la Drôme. 3500 hectares sont partis en fumée. La préfecture du département a procédé à des évacuations préventives de 400 personnes ce jeudi. La proposition d'Olivier Faure pour l'élection présidentielle rejetée. Chez les militants socialistes ont choisi hier soir le mode de désignation de leur candidat et ils n'ont donc pas retenu la méthode voulue par le premier secrétaire du PS. C'est celle de ses opposants qui a été validée, à savoir la désignation d'un candidat simplement par les militants du PS et des organisations politiques se reconnaissant comme faisant partie du pôle socialiste. Et puis la tapisserie de Bayeux a quitté la France hier. Elle doit être transportée au British Museum de Londres. Une opération particulièrement délicate. La tapisserie de Bayeux pendant un an au Royaume-Uni avant de revenir dans le Calvados. Excellent début de journée à tous.
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3: Bélier, mettez au point une stratégie d'action précise qui délimitera votre champ d'investigation.
4: Taureau, fignolez vos plans dans l'ombre sans vous occuper des autres, ce n'est pas encore le moment d'agir.
5: Gémeaux, il est temps pour vous de faire le point pour savoir où vous en êtes.
6: Cancer, vous vous êtes fixé des objectifs déterminés pour que vos projets aboutissent en temps et en heure.
7: Lion, si vous rencontrez des oppositions avec vos collaborateurs, ne le prenez pas mal et soyez plus à l'écoute des avis de chacun.
8: Vierge, comme vous êtes perfectionniste, vous ne lésinez pas sur les efforts à faire pour parvenir à vos fins.
9: Balance, Mars vous insuffle ses bonnes influences, vous rendant dynamique et enthousiaste.
10: Scorpion, ne vous imposez pas en force, mettez plutôt en exergue vos qualités diplomatiques.
11: Sagittaire, si vous trouvez que vos affaires sont au point mort, ne vous minez pas le moral inutilement.
12: Capricorne, même si vous pouvez obtenir gain de cause, prenez tout votre temps.
13: Verseau, vous êtes perturbé par des soucis qui vous minent le moral.
14: Ne vous laissez pas influencer par les événements extérieurs.
15: Poisson, buvez davantage d'eau au cours de la journée.
16: Rien de tel pour drainer les toxines et entretenir votre ligne de rêve.
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1: Bonjour à tous. C'est une première face aux fortes températures. Le gouvernement déclenche aujourd'hui le plan inédit hors sec, chaleur extrême. C'est l'annonce ce matin de la porte-parole de l'exécutif Maud Bréjon sur TF1. Ce dispositif qui n'existait pas avant doit permettre de tenir compte du retour d'expérience des dernières vagues, notamment pour les personnes les plus vulnérables, souvent en ville et âgées. Un plan déclenché alors que la canicule progresse encore en France. 9 départements de l'Ouest basculent en vigilance rouge ce midi. Sont concernés les Pays de la Loire et 4 départements voisins où vivent plus de 6 millions de personnes. 76 autres sont également en alerte orange et la situation devrait s'aggraver encore demain. L'Île-de-France et le Centre-Val de Loire passeront dès ce samedi en vigilance rouge canicule. 24 départements seront concernés au total. Autre conséquence de la canicule couplée à la sécheresse, le front des incendies reste actif, notamment dans la Drôme. Le feu progresse toujours dans le secteur de Die. Il a parcouru 3500 hectares. La préfecture a procédé à des évacuations préventives de 400 personnes ce jeudi. Dans le reste de l'actualité, la fête tourne au drame dans le Nord. Une adolescente de 17 ans a perdu la vie hier après la victoire de la France contre le Maroc. Elle est tombée d'un camion lors des rassemblements organisés en centre-ville d'Aulnoy. La France qui est donc en demi-finale de la Coupe du Monde de football. Les Bleus ont dominé le Maroc hier soir en quart. Une victoire 2-0 après des buts de Mbappé et Dembélé. Les Bleus disputeront une troisième demi-finale de Coupe du Monde consécutive mardi face à l'Espagne ou la Belgique. Deux équipes qui s'affrontent ce soir à 21h. Les députés durcissent l'usage détourné du protoxyde d'azote chez les jeunes. Ils ont voté hier soir plusieurs mesures dans le cadre de la loi Riposte. Les élus ont notamment renforcé les sanctions contre le commerce de protoxyde d'azote par les particuliers. Et puis, la tapisserie de Bayeux est arrivée à Londres. La célèbre fresque datant du XIe siècle a été prêtée par la France au British Museum, où elle doit être exposée pendant un an. Un transfert historique et surtout réalisé sous très haute surveillance. Excellente matinée à tous.

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1: Le Tour de France fera étape cette année à Decize les 15 et 16 juillet.

0: prochain avec deux passages du peloton. Alors bien sûr, pour l'occasion, de nombreuses animations, une ville entièrement mobilisée pour l'événement. Et pour en parler aujourd'hui, eh bien, j'ai le plaisir de recevoir Alain Moreau, adjoint en charge du développement économique, du commerce de proximité et du tourisme. Bonjour Alain.
1: Bonjour.
0: À vos côtés, Tiffany Tissier, qui va nous parler de cet événement, qui est en charge donc de l'événement aussi, de l'organisation, qui est chef de projet Petite Ville de Demain. Bonjour Tiffany.
2: Bonjour Virginie.
0: Alain, tout d'abord, accueillir le Tour de France pendant quand même deux jours consécutifs, c'est un événement rare.
1: Alors, non seulement c'est un événement rare, mais c'est surtout un événement exceptionnel pour Decize. Le passage du Tour de France dans la Nièvre date déjà de quelques années. Mmh. Et c'est pour ça qu'on a souhaité en fait faire une véritable fête populaire ouverte à tous.
0: Alors, bien sûr, cet événement, il se prépare déjà depuis de nombreux mois. Hein. Entre autres, la décoration de la ville qui a été quand même importante. On sait notamment que certaines décorations ont été prêtées par la commune de Saint-Amand-Montrond. C'est ça ?
1: Alors, tout à fait. Dès le départ, on a un agent qui s'appelle Yves-Marie Lemaire, que je cite parce que c'est à son initiative qu'on s'est retrouvé à Saint-Amand-Montrond. Saint-Amand-Montrond avait accueilli une étape du Tour de France l'an passé. Mmh. À cette occasion, on avait décoré la ville de Saint-Amand et à partir de là, on a réussi à signer une convention avec eux pour obtenir en fait toutes les décorations qui avaient été mises en place l'an passé.
0: Beaucoup de vélos depuis déjà quelques semaines dans les rues de Decize. Il y a également beaucoup de fleurs. Et d'ailleurs, cette année, eh bien, il y a les jeunes agriculteurs de Decize qui ont participé et qui ont réuni une jachère fleurie sous le pont de la Vieille Loire. C'est ça, hein ?
2: On a été ravis qu'ils s'intègrent tout de suite dans le Tour de France. L'idée, c'était, comme à chaque passage de Tour de France dans une ville, souvent, on a des vues aériennes par l'hélicoptère. Mmh. Particulièrement à Decize, le pont de la Vieille Loire s'y prêtait bien avec son lit qui est complètement enherbé. Et plutôt que de faire des bottes de paille, parce qu'il y a la proximité avec le 14 juillet et donc les feux d'artifice. Donc ils ont un peu cherché, ils sont venus avec une magnifique proposition qui est donc de dessiner Decize en lettrage en jachère fleurie. Donc ils en prennent soin, ils ont retourné la terre, ils ont semé et pendant la petite période de canicule qu'on a pu avoir, ils sont venus arroser. Donc voilà, c'est leur petit bébé et nous on regarde ça comme des enfants.
0: Merci Tiffany Tissier et Alain Moreau pour toutes ces explications. Rendez-vous les 15 et 16 juillet pour le Tour de France à Decize.
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0: C'est parti pour le jeu de l'été avec aujourd'hui à l'honneur le château de Bazoches. Établi à mi-pente d'une colline boisée sur l'emplacement d'un ancien poste romain aux portes du Morvan, en visibilité directe avec Vézelay, le château féodal de Bazoches, construit au XIIe siècle, est constitué de quatre tours et d'un donjon entourant une cour intérieure. Un site magnifique absolument à découvrir. Je vous laisse tout d'abord découvrir l'interview réalisée par Radio Avalon. Et puis on se retrouve juste après pour remporter vos places pour aller découvrir ce très beau château de Bazoches. À tout de suite sur SNR.
5: Bien le bonjour à vous toutes et tous, ravi de vous retrouver. J'ai le plaisir d'avoir au téléphone Madame Solène Fauvatel. Bonjour.
6: Bonjour.
5: Comment allez-vous ? Ça va pas trop mal, puisque nous sommes ensemble pour parler et présenter ce magnifique monument qui est le château de Bazoches, puisque la saison estivale a déjà repris, mais je sais que au château de Bazoches, il se passe plein de choses tout au long de l'année. Mais pour cette saison estivale, que se passe-t-il ?
6: Eh bien, cette année, on a mis en place plusieurs petites choses, donc notamment dans la programmation de manière ponctuelle et puis de manière pérenne également. Donc, on a mis en place de manière pérenne des visites guidées pour les individuels.
5: D'accord.
6: C'est une nouveauté pour cette année. C'était pas le cas avant. Et on a à cœur quand même de proposer des visites guidées pour notamment nos locaux. On pense aussi aux personnes qui habitent non loin du château, de pouvoir leur offrir cette prestation. Je trouve que c'est un plus.
5: Exactement.
6: On trouve tous que c'est un plus et c'est quand même chouette de pouvoir revenir sur un site avec une autre

0: Alors, on rappelle le château de Bazoches, c'est une grande histoire, c'est la demeure de Vauban, mais pas que et pas seulement.
1: Tout à fait. Bon, c'est un château quand même sur des fondations du 12e, donc il existait avant Vauban, mais voilà, effectivement, c'est quand même le personnage le plus important du château, c'était sa demeure, donc le château tourne essentiellement autour de Vauban, pardon, mais mais effectivement, on a plein d'autres choses. C'est quand même un château aussi meublé, donc c'est hyper intéressant, notamment au niveau du mobilier et objets d'art. Donc voilà.
0: Qu'est-ce qu'on vient chercher quand on vient visiter ce château, cette cour, ce jardin? Qu'est-ce qu'on vient chercher? On vient chercher l'histoire? On vient se mettre dans le personnage?
1: Oui, je pense qu'on vient quand même chercher l'histoire. Après, effectivement, il y a ce cadre, donc c'est quand même un château, je dirais, à l'image de sa région, un peu typique Morvan, quoi. Voilà, c'est très rural, donc les gens apprécient énormément. En plus, on fait face à la basilique de Vézelay, donc ça donne vraiment un super panorama. Et puis, effectivement, voilà, toujours l'histoire, évidemment.
0: Toujours l'histoire. Alors, alors toutes les pièces, on les visite pas, mais il y en a quand même beaucoup qu'on peut visiter.
1: Oui, alors le château a 4 ailes, et sur les 4 ailes, vous en visitez 3.
0: Voilà.
1: Ce qui est déjà beaucoup.
0: C'est pas mal.
1: Voilà, mais faut surtout rappeler aussi que le château est toujours habité, donc c'est la raison pour laquelle on ne peut pas tout visiter, mais ça garde un petit peu aussi son côté royal. Voilà.
0: Comment se prépare une visite au château de Bazoches en groupe individuel, vous le disiez, des séances particulières?
1: Alors, on accepte évidemment les groupes sur réservation, les visites guidées maintenant individuelles pour les personnes qui viennent seules, et puis les visites libres, toujours. Donc, en visite libre, vous avez un support de visite, et la nouveauté de cette année, c'est l'audio guide. Donc, Bazoches s'adapte, on a eu beaucoup de demandes, et donc on a mis en place l'audio guide, mais pas de panique, on garde toujours le support qui ravit beaucoup de nos visiteurs.
0: Alors, comment se prépare une visite? On peut, je ne sais pas, se restaurer sur place? Y a-t-il des choses qu'on peut ramener son pique-nique? Je ne sais pas.
1: Alors, oui, le château a un coin pique-nique, du coup, aux abords du château. Vous pouvez vous restaurer. Après, effectivement, il n'y a pas très loin, il y a Terre-Pertuis, qui est un superbe petit spot pour pique-niquer également. Et pour, sinon, vous restaurer dans un restaurant. Vous avez le relais Vauban qui est juste en bas du château. Voilà.
0: Quel souvenir on garde quand on sort de ce... Parce qu'on imagine, quand on rentre dans ce château, on visite, on peut s'imaginer costumé, habillé. Quel souvenir on peut garder?
1: En général, ce qu'on garde, c'est que c'est un château extrêmement lumineux, très chaleureux, à taille humaine, où finalement on se projette un peu en tant que personne, on se dit ça pourrait être mon château.
0: Ouais.
1: Et puis l'équipe est extrêmement agréable. Donc voilà.
0: Voilà. Donc ce sont des visites guidées alors on peut y venir librement ou vraiment visite guidée?
1: Non, on peut venir librement. Vous avez l'audio guide du coup qui vous est fourni à l'entrée ou voilà votre support de visite. Donc papier.
0: Ouais.
1: Pas d'obligation de visite guidée, évidemment. Vous pouvez très bien venir comme ça.
0: Librement.
1: Voilà.
0: Librement. Alors, beaucoup de choses à voir, de quoi s'émerveiller, petits et grands, parce que il n'y a pas d'âge hein, pour venir visiter cette magnifique demeure. Hein.
1: Non, il n'y a pas d'âge, évidemment. Et puis, les petits sont extrêmement contents de venir et de voir le château. Et en plus de ça, on propose un petit jeu pour eux, donc qu'on leur remet gracieusement à l'entrée.
0: Super. Alors, Solène Fauvatel, où est-ce qu'on peut retrouver toutes ces informations pour pouvoir préparer au mieux cette visite?
1: Tout est sur le site internet du château, donc château-bazoches.com. Après, effectivement, on est également sur les réseaux. On a notre compte Instagram où on est très actif. Donc, c'est château-bazoches officiel. Et vous pouvez retrouver effectivement ça aussi sur Facebook.
0: En tous les cas, merci beaucoup. Très très belle saison à vous et à toute votre équipe. Et que le soleil soit au rendez-vous.
1: Merci.
0: Merci beaucoup et je vous dis à très bientôt alors.
1: À bientôt.
0: À bientôt, merci.
2: Le château de Bazoches à découvrir absolument à environ 10 km de Vézelay. Vous voulez y aller? Eh bien, je vous attends tout de suite au standard de Sud Nivernais Radio au 03 86 25 08 72 afin de gagner peut-être, eh bien, votre place pour aller découvrir ce site. Je vous souhaite à tous une très très belle journée en musique sur SNR et on se retrouve très très vite pour le jeu d'été.
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3: Bonjour, bonjour à tous, c'est les Bleus dans le dernier carré du Mondial. Le patron du Tour de France frappe très fort. Et puis le dernier carré à Wimbledon, c'est l'actu sport ce matin. Et à la une, le Mondial de foot et c'est fait. L'équipe de France est en demi-finale. Les Bleus se sont imposés 2-0 hier soir face au Maroc en quart de finale. Après un pénalty raté en première mi-temps, Kylian Mbappé a ouvert le score avant qu'Ousmane Dembélé ne scelle la victoire tricolore. Un match maîtrisé qui permet aux Bleus de se hisser dans le dernier carré pour le troisième mondial de suite, une soirée idéale forcément pour le Ballon d'Or Ousmane Dembélé. Écoutez.
4: Bah on est très content. On a être dans le dernier carré, demi-finale, une troisième de suite avec l'équipe de France en Coupe du Monde, c'est exceptionnel. Et voilà, on va garder cette concentration. Le Maroc, c'est une équipe difficile. Et puis voilà, tout le match, on a été concentré, on a été récompensé sur ces deux buts. On est content après un match intense comme ça. On en essaie de redescendre. Et non, on va rester concentré pour la suite.
3: Et l'équipe de France connaîtra son adversaire pour la demi-finale ce soir. Ce sera l'Espagne ou la Belgique. Le Tour de France, Tadej Pogacar ne laisse que des miettes à ses concurrents. Le Slovène a remporté en solitaire hier la sixième étape. Il reprend le maillot jaune avec désormais 2 minutes 42 d'avance sur Jonas Vingegaard. Le Français Paul Sexas, lui, est sixième au général. Aujourd'hui, septième étape quasiment toute plate entre Ajetmo et Bordeaux. Une étape vouée aux sprinteurs. Le tennis, on connaît la finale dame à Wimbledon. Elle se jouera demain entre deux Tchèques, Karolina Muchová face à Linda Noskova. Aujourd'hui, les demi-finales messieurs avec un duel entre le numéro 1 mondial Yannick Sinner et Novak Djokovic. Et puis la sensation Arthur Ferry, détenteur d'une wildcard face au vainqueur de Roland-Garros Alexander Zverev. Et puis le rugby, le calendrier de top 14 a été dévoilé avec du lourd dès le début. Toulouse ira à La Rochelle pour la première journée avant de recevoir l'UBB une semaine plus tard. Le championnat reprendra le week-end du 5 et 6 septembre. Voilà pour l'actu sport, je vous souhaite une excellente journée.
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1: Tout de suite, les prévisions de Météo France. Et pour ce jour, eh bien, encore beaucoup de soleil prévu tout au long de la journée. Ce matin, il va faire encore plus chaud qu'hier, déjà 21 degrés. Et cet après-midi, eh bien, même programme avec du soleil et des températures qui continuent de grimper. On attend une moyenne de 38 degrés cet après-midi. Belle journée en musique sur SNR. À bientôt.
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1: Bonjour à tous. C'est une première face aux fortes températures. Le gouvernement déclenche aujourd'hui le plan inédit hors sec, chaleur extrême. C'est l'annonce ce matin de la porte-parole de l'exécutif Maud Bréjon sur TF1. Ce dispositif qui n'existait pas avant doit permettre de tenir compte du retour d'expérience des dernières vagues, notamment pour les personnes les plus vulnérables, souvent en ville et âgées. Un plan déclenché alors que la canicule progresse encore en France. 9 départements de l'Ouest basculent en vigilance rouge ce midi. Sont concernés les Pays de la Loire et 4 départements voisins où vivent plus de 6 millions de personnes. 76 autres sont également en alerte orange et la situation devrait s'aggraver encore demain. L'Île-de-France et le Centre-Val de Loire passeront dès ce samedi en vigilance rouge canicule. 24 départements seront concernés au total. Autre conséquence de la canicule couplée à la sécheresse, le front des incendies reste actif, notamment dans la Drôme. Le feu progresse toujours dans le secteur de Die. Il a parcouru 3500 hectares. La préfecture du département a procédé à l'évacuation préventive de 400 personnes ce jeudi. Dans le reste de l'actualité, la fête tourne au drame dans le Nord. Une adolescente de 17 ans a perdu la vie hier après la victoire de la France contre le Maroc. Elle est tombée d'un camion lors des rassemblements organisés en centre-ville d'Aulnoy. La France qui est donc en demi-finale de la Coupe du Monde de football. Les Bleus ont dominé le Maroc hier soir en quart. Une victoire 2-0 après des buts de Mbappé et Dembélé. Les Bleus disputeront une troisième demi-finale de Coupe du Monde consécutive mardi face à l'Espagne ou la Belgique. Deux équipes qui s'affrontent ce soir à 21h. Les députés durcissent l'usage détourné du protoxyde d'azote chez les jeunes. Ils ont voté hier soir plusieurs mesures dans le cadre de la loi Riposte. Les élus ont notamment renforcé les sanctions contre le commerce de protoxyde d'azote par les particuliers. Et puis, la tapisserie de Bayeux est arrivée à Londres. La célèbre fresque datant du XIe siècle a été prêtée par la France au British Museum, où elle doit être exposée pendant un an. Un transfert historique et surtout réalisé sous très haute surveillance. Excellente matinée à tous.
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3: La Sama vous propose un concours de belote le samedi 11 juillet au Puy des Minimes à la machine à partir de 14h30. De nombreux lots à gagner, caissettes de viande ou encore rosettes et filets garnis, un lot à la première équipe féminine, un lot à chaque participant, inscription 9 euros par joueur. Merci d'apporter votre jeu de cartes. La ville de Bourbon-Lancy et son centre social proposent des animations famille, parents, enfants. Rendez-vous le jeudi 16 juillet de 14h à 16h à l'espace Joséphine Baker, un chemin de Boussy, pour fabriquer des jeux géants avec trois ateliers, dessin, peinture, pour la réalisation de deux jeux de société, petits chevaux et jeux de loi. Inscription au 03 76 15 00 95. Le comité des fêtes Léo Garcien vous propose la fête de l'été le samedi 11 juillet à partir de 7h place du 11 novembre à Saint-Léger-des-Vignes. Sur place brocante, emplacement 1 euro le mètre à partir de 7h, animation DJ, restauration et buvette sur place. Réservation obligatoire pour la brocante au 07 54 76 75 91. Le comité des fêtes de Verneuil vous invite à un dîner dansant pour la Saint-Laurent le samedi 1er août à partir de 19h dans la

0: cour de la mairie de Verneuil. Animation par l'orchestre Brigitte Lemaître. Au menu, terrine de poulet au citron en gelée et salade, pièces de bœuf grillé, pommes de terre grenaille, fromage blanc, dessert fruité. Prix de 2 euros par personne. Attention, réservation obligatoire au 06 12 27 74 98. Le club Génération Mouvement La Machine organise une sortie sur la Costa Brava du 14 au 19 septembre. Prix tout compris par personne au départ de La Machine, 629 euros. Possibilité de payer en plusieurs fois. Inscription et renseignements au 06 30 26 00 95. La ville de Chanvert vous invite à son marché dimanche 12 juillet de 9h à midi sur la place du village. En plus de vos achats au cœur du marché, une buvette vous invite à une pause conviviale. Vous pourrez aussi tester de façon ludique vos connaissances au stand de la biodiversité locale. Venez nombreux. Le comité des fêtes Champivertin vous invite à sa fête de l'été le samedi 18 juillet avec au programme 19h30 22h concert Les Confinés, 23h bal gratuit avec Platine 03. Renseignements au 06 79 52 95. Buvette et restauration sur place.
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2: Bélier, mettez au point une stratégie d'action précise qui délimitera votre champ d'action.
3: Taureau, fignolez vos plans dans l'ombre sans vous occuper des autres, ce n'est pas encore le moment d'agir.
4: Gémeaux, il est temps pour vous de faire le point pour savoir où vous en êtes.
5: Cancer, vous vous êtes fixé des objectifs déterminés pour que vos projets aboutissent en temps et en heure.
6: Lion, si vous rencontrez des oppositions avec vos collaborateurs, ne le prenez pas mal et soyez plus à l'écoute des avis de chacun.
7: Vierge, comme vous êtes perfectionniste, vous ne lésinez pas sur les efforts à faire pour parvenir à vos fins.
8: Balance, Mars vous insuffle ses bonnes influences, vous rendant dynamique et enthousiaste.
9: Scorpion, ne vous imposez pas en force, mettez plutôt en exergue vos qualités diplomatiques.
10: Sagittaire, si vous trouvez que vos affaires sont au point mort, ne vous minez pas le moral inutilement.
11: Capricorne, même si vous pouvez obtenir gain de cause, prenez tout votre temps.
12: Verseau, vous êtes perturbé par des soucis qui vous minent le moral.
13: Ne vous laissez pas influencer par les événements extérieurs.
14: Poisson,

0: Buvez davantage d'eau au cours de la journée. Rien de tel pour drainer les toxines et entretenir votre ligne de rêve.
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1: Bonjour à tous. C'est une première face aux fortes températures. Le gouvernement déclenche aujourd'hui le plan inédit hors sec, chaleur extrême. C'est l'annonce ce matin de la porte-parole de l'exécutif Maud Bréjon sur TF1. Ce dispositif qui n'existait pas avant doit permettre de tenir compte du retour d'expérience des dernières vagues, notamment pour les personnes les plus vulnérables, souvent en ville et âgées. Un plan déclenché alors que la canicule progresse encore en France. 9 départements de l'Ouest basculent en vigilance rouge ce midi. Sont concernés les Pays de la Loire et 4 départements voisins où vivent plus de 6 millions de personnes. 76 autres sont également en alerte orange et la situation devrait s'aggraver encore demain. L'Île-de-France et le Centre-Val de Loire passeront dès ce samedi en vigilance rouge canicule. 24 départements seront concernés au total. Autre conséquence de la canicule couplée à la sécheresse, le front des incendies reste actif, notamment dans la Drôme. Le feu progresse toujours dans le secteur de Die. Il a parcouru 3500 hectares. La préfecture du département a procédé à des évacuations près de 100 personnes ce jeudi. Dans le reste de l'actualité, la fête tourne au drame dans le Nord. Une adolescente de 17 ans a perdu la vie hier après la victoire de la France contre le Maroc. Elle est tombée d'un camion lors des rassemblements organisés en centre-ville d'Aulnois. La France qui est donc en demi-finale de la Coupe du Monde de football. Les Bleus ont dominé le Maroc hier soir en quart. Une victoire 2-0 après

0: des buts de Mbappé et Dembélé. Les Bleus disputeront une troisième demi-finale de Coupe du Monde consécutive mardi face à l'Espagne ou la Belgique, deux équipes qui s'affrontent ce soir à 21h. Les députés durcissent l'usage détourné du protoxyde d'azote chez les jeunes. Ils ont voté hier soir plusieurs mesures dans le cadre de la loi Riposte. Les élus ont notamment renforcé les sanctions contre le commerce de protoxyde d'azote par les particuliers. Et puis, la tapisserie de Bayeux est arrivée à Londres. La célèbre fresque datant du XIe siècle a été prêtée par la France au British Museum, où elle doit être exposée pendant un an. Un transfert historique et surtout réalisé sous très haute surveillance. Excellente matinée.
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1: midi. Bonjour à tous. Le plan hors sec, chaleur extrême déclenché à l'issue d'une réunion de crise au ministère de l'Intérieur. Ce plan en vigueur dans les 9 départements en vigilance rouge canicule a pour objectif de protéger les personnes les plus vulnérables en coordonnant les moyens publics et privés nécessaires. Le plan hors sec prévoit notamment que des centres de protection soient identifiés dans chaque département. Demain, la vigilance rouge va s'étendre avec 24 départements concernés, de la Bretagne à l'Île-de-France. Ce matin, à 5h, on a relevé 25 degrés à Nantes et à Cognac, 24 à Niort et à Limoges. La chaleur n'aura pas de conséquences sur le trafic des TGV ce week-end. Aucune annulation prévue selon la SNCF. Près de 2 millions de voyageurs sont attendus dans les TGV pour ce nouveau week-end de départ en vacances. En revanche, sur le réseau intercité, très affecté par les fortes températures, des aménagements ont été réalisés. Les conséquences de la canicule. En Espagne, un feu de forêt fait au moins 11 morts en Andalousie et une vingtaine de disparus. Selon plusieurs témoins, l'incendie s'est déclenché après la chute d'une ligne électrique. Poussés par le vent, se sont ensuite propagés à une zone boisée. Au total, 1400 personnes ont été évacuées, notamment de campings environnants. Selon le gouvernement espagnol, il s'agit de l'incendie le plus dévastateur d'Andalousie. Ce drame dans le nord, près de Maubeuge, la mort d'une adolescente hier soir lors des célébrations de la victoire de l'équipe de France en quart de finale de Coupe du Monde. La jeune femme de 17 ans est tombée alors qu'elle se trouvait à l'arrière d'un camion. Le conducteur a été interpellé, placé en garde à vue. Il aurait consommé de l'alcool au moment des faits. Et puis, une 7e étape du Tour de France sur du plat aujourd'hui entre Ajetmaux dans les Landes et Bordeaux. Un parcours pour les sprinteurs. Hier, Tadej Pogacar a récupéré le maillot jaune après une démonstration de force sur la première étape de montagne de cette grande boucle 2026. Voilà pour l'essentiel de l'actualité. Passez une excellente après-midi.
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1: La Sama vous propose un concours de belote le samedi 11 juillet au Puy des Minimes à la machine à partir de 14h30. De nombreux lots à gagner, caissettes de viande ou encore rosettes et filets garnis, un lot à la première équipe féminine, un lot à chaque participant, inscription 9 euros par joueur. Merci d'apporter votre jeu de cartes.
2: La ville de Bourbon-Lancy et son centre social proposent des animations famille, parents, enfants. Rendez-vous le jeudi 16 juillet de 14h à 16h à l'espace Joséphine Baker, un chemin de Boussy, pour fabriquer des jeux géants avec trois ateliers, dessin, peinture, pour la réalisation de deux jeux de société, petits chevaux et jeux de loi. Inscription au 03 76 15 00 95.
1: Le comité des fêtes Léo Garcien vous propose l'été le samedi 11 juillet à partir de 7h, place du 11 novembre à Saint-Léger-des-Vignes. Sur place brocante, emplacement 1 euro le mètre à partir de 7h, animation DJ, restauration et buvette sur place. Réservation obligatoire pour la brocante au 07 54 76 75 91.
2: Le comité des fêtes de Verneuil vous invite à un dîner dansant pour la Saint-Laurent le samedi 1er août à partir de 19h dans la cour de la mairie de Verneuil. Animation par l'orchestre Brigitte Lemaître. Au menu, terrine de poulet au citron en gelée et salade, pièces de bœuf grillé, pommes de terre grenaille, fromage blanc, dessert fruité. Prix 22 euros par personne. Attention réservation obligatoire au 06 12 27 74 98. Le club Génération Mouvement La Machine organise une sortie sur la Costa Brava du 14 au 19 septembre. Prix tout compris par personne au départ de La Machine, 600 euros. Possibilité de payer en plusieurs fois. Inscription et renseignements au 06 30 26 00 95. La ville de Chanvert vous invite à son marché dimanche 12 juillet de 9h à midi sur la place du village. En plus de vos achats au cœur du marché, une buvette vous invite à une pause conviviale. Vous pourrez aussi tester de façon ludique vos connaissances au stand de la biodiversité locale. Venez nombreux. Le comité des fêtes Champivertin vous invite à sa fête de l'été le samedi 18 juillet avec au programme 19h30 22h concert Les Confinés, 23h bal gratuit avec Platine 03. Renseignements au 06 79 52 24 95. Buvette et restauration sur place.
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0: 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Bienvenue sur SNR, merci d'être avec nous pour ce nouveau rendez-vous de Zoom sur Decize. Zoom sur Decize estival, bien sûr, on va parler aujourd'hui eh bien, de la programmation culturelle du mois de juillet. Et pour en parler, eh bien, comme chaque mois, j'accueille aujourd'hui dans les studios Monsieur Benoît Rougeot, qui est chargé de com' pour la ville de Decize. Salut Benoît.
1: Bonjour à tous.
0: Il y a bien sûr à tes côtés Camille Bosnec qui est elle en charge des associations du monde associatif pour la ville de Decize également. Salut Camille.
2: Bonjour Virginie.
0: Et aujourd'hui, eh bien, on a une invitée supplémentaire, Rosalie, stagiaire donc au lycée Maurice Genevoix de Decize, qui est en seconde. Salut Rosalie.
3: Bonjour.
0: Alors aujourd'hui, on parle donc du programme culturel donc du mois de juillet, un programme encore bien chargé, il y a plein de choses au programme. Bien sûr, on va vous détailler ce programme et on peut vous dire d'ores et déjà que vous pouvez retrouver le beau programme de Decize en scène sur le site de la ville de Decize, n'est-ce pas Benoît ?
1: Oui, bien sûr, sur les réseaux sociaux également et
0: Instagram.
1: Et dans les commerces de la ville.
0: Voilà, les petits livrets qui ont été distribués, un petit livret magnifique vert bleu, hein, c'est ça, un petit
1: c'est
0: peu.
1: Ça, un petit
0: et
1: peu.
0: Donc programme de Decize en scène de juin à septembre, avec bien sûr de nombreux concerts, spectacles gratuits et ouverts à tous. Il y a plein de choses aussi qui vont se greffer à côté. On va donc au cours de ce zoom sur Decize vous détailler ce programme culturel préparé par la municipalité qui vous invite à plonger au cœur d'un été festif grâce à cette belle programmation donc de Decize en scène. Préparé avec passion, entre autres par Séverine Collin, adjointe à la culture, et donc l'ensemble également de la commission culture. Cette saison estivale propose une multitude de rendez-vous gratuits et ouverts à tous, on vous l'a dit. Et les places, les rues, les salles de la ville vont s'animer au rythme de concerts, de spectacles, de danse également, de soirées ciné et bien d'autres pour célébrer donc la richesse artistique et la convivialité dans le sud nivernais. On commence, Camille, avec un dispositif qui est en place déjà depuis de nombreuses années, qui a lieu tout au long de l'été. C'est le dispositif Loisirs Jeunes.
2: Oui, tout à fait, Virginie. Donc, pour que l'été rime avec évasion et dynamisme, la municipalité Julien Maillard, adjoint au monde associatif et au sport, que nous saluons, puisqu'il écoute SNR.
0: Bien sûr, fidèle auditeur.
2: Tout à fait. Reconduit son dispositif à destination des jeunes de 8 à 18 ans, en étroite collaboration avec le tissu associatif local. Donc, il propose un programme très complet, mêlant initiation sportive, ateliers culturels et sorties de loisirs. Donc, proposé tout au long des vacances. Donc, c'est l'occasion idéale pour découvrir de nouvelles disciplines, s'amuser, s'activer, faire le plein et découvrir. Et des découvertes, encadrées par Gilles Saunier et les associations sportives locales. Donc, les plannings par tranche d'âge sont à retrouver dès maintenant sur le site internet officiel de la ville. C'est gratuit, ouvert à toutes et à tous, Decize ou non, des villages environnants pour les touristes de passage, pour tout le monde et sans réservation.
0: Un planning à retrouver, donc tu l'as dit, sur le site de la ville avec de nombreuses activités. Benoît, on peut retrouver quoi ? Par exemple, je sais qu'il y a du tir, il doit y avoir du tennis.
1: Il y a effectivement du tir, du tennis. Alors cette année, la grande nouveauté, c'est que habituellement, les loisirs jeunes, c'est sur Decize. Et cette année, on va pas mal chez nos amis Léo Garcien au centre Fresno.
0: D'accord.
1: Il y aura des journées rugby, il y a beaucoup de tennis de table aussi.
2: De la boxe.
1: De la boxe, ça va permettre de découvrir aussi le centre Fresno et puis d'autres assos. Et j'en profite pour ajouter aussi qu'il y a un numéro de téléphone, Gilles Saunier qui est animateur. On pourra le contacter pour si on a d'éventuelles questions.
0: D'accord.
1: Voilà.
0: Très bien.
1: Et puis c'est vraiment sympa, quoi.
0: Donc voilà, Loisirs Jeunes, dispositif donc qui sera en place tout l'été, tout au long des vacances scolaires. Et on l'a dit, gratuit, ouvert à tous, que vous soyez Decizois ou non.
1: Ouais, c'est ça aussi.
0: Que vous soyez en train de passage.
1: On n'est pas obligé de venir de Decize, on peut venir de tous les villages environnants, c'est vraiment ouvert à tous. Et même un touriste, il peut.
0: Voilà.
1: De participer, quoi.
0: Donc il faut en profiter, dispositif vraiment sympa pour tous les enfants de 8 à 18 ans à découvrir cet été. On continue la programmation. Rosalie, tu continues ? Alors, dis-nous tout.
3: Le patrimoine de Decize reprend vie sous vos yeux. Les jeunes bénévoles de la Fédération Rempart Bourgogne-Franche-Comté reviennent à l'église Saint-Carré pour poursuivre la restauration des 14 stations de Raphaël Baudin. Encadrés par l'architecte Laure Desraévé et la restauratrice Laurence Blonteau, et soutenu activement par la municipalité de Justine Guyot et l'association locale présidée par Daniel Plessis, ce chantier d'envergure permet de redonner tout leur éclat aux intérieurs de l'édifice après de minutieux travaux d'assainissement menés par les ateliers municipaux.
0: Voilà, un chantier donc au rempart à l'église Saint-Arrêt, début juillet, c'est ça, jusqu'à mi-juillet à peu près. Hein.
1: C'est ça, c'est des jeunes du monde entier qui viennent. L'année dernière, il y avait une Américaine.
0: Oui, c'est vrai, on en avait

0: parler. Ouais. Donc, chantier international.
1: Un chantier international de jeunes bénévoles.
2: Qui reviennent.
0: Exactement.
1: Pour nettoyer toutes les stations...
2: Du chemin de croix.
1: De fresques.
0: Très bien. On poursuit avec un passage de la ferme itinérante au jardin de la crèche.
1: C'est ça, le jeudi 9 juillet, passage de la ferme itinérante au jardin de la crèche, avec le centre social des Platanes. Voilà. Les jeunes enfants, les familles et les assistantes maternelles sont invités à découvrir la ferme itinérante. Donc c'est un rendez-vous au jardin de la crèche à partir de 10h le 9 juillet où on aura plein d'animaux de la ferme pour nos jeunes enfants.
0: Ok, bon, un petit moment sympathique à découvrir donc directement sur place. Ensuite, on enchaîne avec le samedi 11 juillet, un spectacle de danse contemporaine.
1: C'est ça, la compagnie Van Guy s'installe à la salle des fêtes à partir de 20h30. C'est dans le cadre de 6 en scène. C'est un spectacle qui a été monté en fait avec que des amateurs. Les répétitions ont lieu depuis plusieurs mois. C'est une création chorégraphique ambitieuse qui est menée par Léa Gaillon, donc la compagnie Van Guy. Mm-hmm. C'est un spectacle sur au masculin qui mêle un peu force et fragilité. C'est le fruit d'un travail intensif partagé avec des danseurs amateurs qui, on espère, bousculeront un petit peu vos regards.
0: Très
1: sur
0: bien.
1: La danse.
0: On enchaîne après de la danse. Rendez-vous dimanche 12 juillet pour la grande brocante de la Croix-Rouge sur l'île de Cacré.
2: Oui, tout à fait. Avis aux chineurs et aux amateurs de bonnes affaires, la Croix-Rouge organise sa traditionnelle brocante d'été. Venez nombreux déambuler parmi les stands installés sur l'île de Cacré pour dénicher la perle rare. Donc rendez-vous le dimanche 12 juillet.
0: Voilà, ça c'est tradition à la brocante de la Croix-Rouge sur l'île de Cacré. Cette année, donc, rendez-vous le dimanche 12 juillet. Ensuite, bien sûr, on enchaîne avec le traditionnel 14 juillet. Grand bal populaire, feu d'artifice et bien sûr la fête nationale. Et c'est Rosalie qui va nous en parler.
3: C'est le rendez-vous festif incontournable de l'été sur la place du Champ de Foire. Dès 21h, venez danser au rythme du répertoire intergénérationnel de l'orchestre absolu. La soirée sera sublimée à 22h45 par le traditionnel grand feu d'artifice avant la reprise du bal jusqu'au bout de la nuit.
0: Et oui, donc voilà, une grande soirée festive en perspective et qui annonce également le début, on peut dire, d'une semaine très chargée. On en a déjà pas mal parlé sur les ondes, mais on va remettre une petite couche puisque mercredi 15 et jeudi 16 juillet, bien sûr, le Tour de France s'installe à Decize.
1: Voilà, on espère que tout le monde, qu'on ait un des meilleurs endroits de France quand même où voir le Tour de France, puisqu'il passera deux fois, deux jours consécutifs, donc le 15 et le 16 juillet, le mercredi 15 et le jeudi 16 juillet. Donc au programme, le mercredi, on a toute une journée du champ de foire jusqu'au stade nautique, où on aura énormément d'animations, des animations BMX, on a des animations à la piscine municipale avec ventriglisse, avec food truck, avec aquabike pour rester dans le terme. Mm-hmm. Et à partir de 18h, on aura un concert d'un trio nivernais, Morvandio, mm-hmm. Katrina, un concert rock. On aura aussi toute la journée, tout au long de la journée, des buvettes évidemment et de la restauration avec nos jeunes agriculteurs.
0: Avec le Lions Club aussi,
1: le
0: Lions je crois.
1: Club,
2: et monsieur Benoît Guillaumin qui viendra sur le station.
0: Voilà, et puis bien sûr, tout au long de la journée, l'écran géant.
1: Écran géant, retransmission en live. Comme ça, vous pouvez venir
0: profiter du spectacle.
1: Toute la journée, parce que de toute façon, les routes seront bloquées
0: et
1: aussi.
0: Oui. Il n'y aura pas trop le choix, il faudra être patient, faudra s'installer, et puis voilà, tout simplement. Et le jeudi, on remet ça.
1: Le jeudi, on met ça. On a un sprint intermédiaire avenue de Verdun et les routes seront encore bloquées. On est désolé pendant quelques heures. Toutes ces infos-là, on peut les retrouver sur le site internet de la ville parce que c'est assez dense. Mmh. On a eu énormément d'appels concernant ce Tour de France.
0: Oui,
1: beaucoup de préoccupations des gens puisque la circulation sera coupée. Je tiens à préciser quand même que les urgences, on ne pourra pas y accéder. Donc, on ne pourra pas y accéder en voiture, on pourra y accéder à pied, mais même pour ceux qui souhaiteraient s'y rendre à pied, il faut obligatoirement faire le 15 pour être bien redirigé et savoir si les urgences pourront prendre en charge,
0: bien sûr. Oui, ça c'est important quand même.
1: De ne pas trop faire des trucs dangereux le 15 ou le 16 juillet, si possible de rester devant la télé, pas essayer de monter sur son toit.

0: de tomber, d'avoir un accident.
1: Pas faire de cabriole.
0: Pas faire de...
1: de folie.
0: De folie de son corps.
1: Voilà. Donc ça, c'est bien sûr le Tour de France à De Cise, les 15 et 16 juillet. Je prends un petit peu le relais avec le vendredi 17 juillet, un ciné-pique-nique. Donc à partir de 17h30 au cinéma Signal de De Cise, deux films, une soirée, tarif 10 euros. Et voilà, et c'est le cinéma, et bien comme on l'aime l'été, avec deux comédies familiales qui vous seront proposées. Le samedi 18, ça fait toujours partie hein, de De Cise en scène. Un concert place de la mairie à 20h30 avec le groupe Géométrie Variable, ambiance musicale variée. Et puis le samedi 25 juillet, soirée double, c'est ça, à partir de 19h45.
2: Oui, tout à fait. Donc 19h45, c'est Kylian, une variété française des années 70 à nos jours. Donc jeune talent originaire de De Cise, Kylian insuffle une fraîcheur nouvelle au patrimoine de la variété française. Des icônes des années 70 au succès d'aujourd'hui, il réinterprète de grands standards avec une sincérité et une voix captivante. Et on enchaîne après à 21h15, donc c'est Philippe Ménard. Donc seul sur scène, guitare, harmonica, percussion, ancien leader du groupe Tequila, il parcourt depuis les années 90 les scènes et festivals avec un blues puissant et authentique, une légende. Donc pour info, à 19h45 et à 21h15, place Saint-Just.
1: Voilà, place Saint-Just, soirée double, hein, tout est dit. Voilà, encore ambiance musicale très sympathique à découvrir. Ça, c'est le samedi 25 juillet, mais j'ai fait un petit oubli. Le jeudi 23, il y a une séance éveil et découverte musicale à la médiathèque. C'est Rosalie qui va nous en parler un petit peu.
3: Une parenthèse enchantée attend les plus petits à la médiathèque de De Cise, au 8 rue du Port Nadine. Perrette animera une séance dédiée à l'éveil et à la découverte musicale pour ouvrir les oreilles des enfants au son et au rythme à travers des ateliers ludiques.
1: Voilà, donc une petite séance éveil, découverte musicale pour les plus petits à découvrir à la médiathèque le jeudi 23 juillet. Et bien voilà, on vous l'avait dit, un programme très chargé pour le mois de juillet, plein de choses, hein, on l'a vu, de la danse. Du cinéma, des concerts, bien sûr le Tour de France. Il y aura également à ne pas manquer hein, le traditionnel feu d'artifice du 14 juillet. Donc plein de choses au programme. Sans oublier bien sûr les traditionnels loisirs jeunes de la ville de De Cise hein, qui vous sont proposés, on vous le rappelle, à partir de 8 ans jusqu'à 18 ans, gratuit, ouvert à tous. Il faut en profiter, il faut aller découvrir le programme sur le site de la ville. Le programme de De Cise en scène, c'est pareil, à découvrir sur le site de la ville, sur les réseaux sociaux et chez les commerçants de Cisois.
0: J'en profite pour ajouter, si vous êtes en train d'écouter et que vous n'êtes pas en voiture et pas au volant, prenez votre téléphone, allez sur Instagram et abonnez-vous au Club de Vie, s'il vous plaît.
1: Ça faisait longtemps. Voilà, merci. Instagram, bien sûr. Eh bien, merci Benoît, merci Camille, merci Rosalie d'avoir été
0: merci
1: avec
0: Virginie.
1: Nous.
2: Merci.
1: Pour
2: merci.
1: Détailler ce programme culturel du mois de juillet. Et on se retrouve bien sûr eh bien, très très vite hein, le mois prochain pour parler du mois d'août.
2: Tout à fait.
1: Au revoir.
2: Au revoir.
4: Au revoir.
2: Au revoir.
1: Zoom sur De Cise, mardi et vendredi à 7h30, 12h30 et 20h sur SNR pour tout savoir sur l'actualité de Cisoise.

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1: Bonjour à toutes, bonjour à tous. À la une de l'actualité ce midi, une nouvelle vague d'alerte rouge à la canicule. Alors que 9 départements du Grand Ouest sont concernés, l'État active un dispositif d'urgence inédit. L'équipe de France de football poursuit sa route dans le mondial. Les Bleus connaîtront ce soir leur adversaire pour les demi-finales. Un match qui va être suivi de près par le capitaine des Bleus, vous l'entendrez. Et puis un trésor du patrimoine français exposé à Londres, la célèbre tapisserie de Bayeux vient de traverser la Manche, une opération sous très haute surveillance. C'est la troisième fois depuis le mois de juin. L'Hexagone se prépare une nouvelle fois à devoir affronter des températures extrêmes. 9 départements du Grand Ouest sont placés ce midi en vigilance rouge pour la canicule. Une situation qui risque d'empirer au cours du week-end avec 24 départements concernés par cette alerte maximale dès demain. Et pour répondre à l'urgence, c'est une première, le gouvernement déclenche le plan hors sec chaleur extrême pour faire face à ce nouvel épisode de canicule. Alors à quoi va ressembler ce plan inédit d'organisation des secours? La réponse avec Gaël Musquet, il est météorologue et spécialiste prévention des risques majeurs.
2: Il faut imaginer des personnes âgées, seules, isolées, puisque c'est vraiment cette population qui a subi de plein fouet la surmortalité. Faut imaginer aussi des personnes à la rue, des personnes en situation de handicap, dans des centres qui seront réfrigérés, rafraîchis pour leur permettre de traverser cet épisode de canicule. L'idée, c'est de mobiliser l'intégralité des services en capacité de prendre en charge ces personnes identifiées sur liste pour pouvoir aller dans ces centres où ils vont bénéficier d'un peu de fraîcheur, de nourriture, d'hydratation et d'un suivi renforcée, beaucoup plus renforcée bien évidemment si elles étaient restées chez elles toutes seules.
1: Dans les calculs, les décès ont augmenté de près de 30% selon les données de Santé publique France. Et alors que les chaleurs étouffantes favorisent les risques d'incendie, de nombreux préfets ont pris des arrêtés pour interdire les feux d'artifice du 14 juillet. Pas de fusées, pas de spectacle pyrotechnique pour la fête nationale, une mesure de prudence prise notamment en Vendée mais aussi dans la Loire, la Marne, l'Oise, l'Eure ou encore la Côte d'Or. Dans l'actualité également, les célébrations ont viré au drame. Hier soir, en marge de la fête qui a suivi la victoire de l'équipe de France au Mondial de football, une adolescente de 17 ans est décédée dans le Nord, près de Maubeuge.

0: lycéenne serait tombée alors qu'elle se trouvait à l'arrière d'un camion. Le conducteur a été interpellé et placé en garde à vue. Les Bleus qui poursuivent leur route vers les demi-finales, c'est très logiquement que l'équipe de France a rejoint le dernier carré pour une troisième Coupe du Monde consécutive. Hier à Boston, un succès solide et sans discussion face au Maroc, battu 2-0. Prochain rendez-vous, ce sera mardi à Dallas en demi-finale face à l'Espagne ou la Belgique, opposée ce soir en quart. Les Bleus ont-ils une préférence? La réponse du capitaine Kylian Mbappé, qui retient surtout la qualification de son équipe. On l'écoute.
1: C'est toujours bien d'aller en demi-finale. Je pense que c'est une étape importante pour nous en tant que groupe. On est très content d'être dans le dernier carré une nouvelle fois. Pour les plus anciens, c'est la troisième fois. Mais non, je n'ai pas d'adversaire particulier. Je ne me concentre pas sur les adversaires. Je me concentre juste à comment on va récupérer, comment on va préparer notre match. Et bien sûr qu'on va avoir un coup d'œil parce qu'on regarde tous les matchs. Mais je n'ai pas de préférence. Parce que quoi qu'il arrive, ce sera une revanche au final. Parce que si c'est les Belges, ils voudraient une revanche. C'est l'Espagne, on voudrait une revanche. Donc non, c'est pas trop ma préoccupation.
0: La demi-finale de l'équipe de France, ce sera mardi soir à 21h à Dallas. Le quart de finale, Espagne-Belgique, lui, se joue ce soir 21h à Los Angeles. Et on reste dans le sport avec le Tour de France, 7e étape sur la grande boucle aujourd'hui, et c'est une journée relativement plate qui attend les coureurs entre Agetno dans les Landes et Bordeaux. C'est Tadej Pogacar en jaune à 13h15. Et puis, c'est inédit et historique, la tapisserie de Bayeux est arrivée à Londres la nuit dernière. La plus vieille tapisserie du monde, qui retrace la conquête de l'Angleterre par Guillaume le Conquérant, va s'exposer pendant un an au British Museum. Un prêt jamais vu entre la France et l'Angleterre, et un transfert réalisé sous très haute surveillance, Clémence Lobary.
2: Et oui, car cette œuvre de 70 mètres de long est extrêmement fragile, et pour préparer ce déplacement à haut risque, plusieurs études techniques ont été nécessaires. Deux voyages tests ont également été organisés avec une reproduction grandeur nature de la fresque. La tapisserie a ainsi été transportée dans un double caisson spécialement conçu pour réduire les vibrations pendant son transport en camion vers le Royaume-Uni. Un dispositif qui a en effet permis de limiter jusqu'à 96% ses vibrations liées au transport. Autre particularité, ce double caisson a permis de la maintenir à une température de 20 degrés et à 50% de taux d'humidité.
0: À noter que ce transfert a été entièrement financé par le Royaume-Uni pour un montant non dévoilé. Voilà, c'est tout pour l'essentiel de l'actualité. Merci d'être avec nous. Très bon après-midi à tous.
3: 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Bonjour, une petite sélection télé pour votre soirée du vendredi 10 juillet sur TF1. Le grand quiz, serez-vous HPI, divertissement présenté par Hélène Manarino. Ce jeu regroupe en plateau 150 candidats divisés en 3 catégories d'âge. Les enfants, les parents et les grands-parents. Sur France 4, une nuit d'opéra sous les étoiles de Provence, spectacle. Sur France 3, Florent raconte Pagny, documentaire. Après avoir longtemps cultivé une certaine pudeur vis-à-vis du grand public, Florent Pagny accepte de se raconter sans phare, un dialogue intimiste et complet avec la romancière Emmanuelle Cosso. Sur France 5, les trésors des favorites des rois de France, documentaire. Sur W9, enquête d'action, magazine. Sur France 2, César Wagner, série avec Gilles Alma. Sur Gulli, Tintin et le lac aux requins, film d'animation. Tintin et son fidèle compagnon, le capitaine Haddock, se dirigent vers la mystérieuse Cille Davy pour rendre visite au professeur Tournesol. À leur arrivée à l'aéroport, ils retrouvent Dupont et Dupont. Très belle soirée télé à tous.
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1: C'est parti pour les prévisions de Météo France attendues pour demain, avec demain matin et bien encore du beau temps, peu de nuages, mais demain après-midi et bien le ciel pourrait être un peu plus nuageux et une possibilité d'averse en fin d'après-midi. Les températures sont encore toujours très chaudes, 22 degrés demain matin pour 2-6 et 37 degrés demain après-midi. Merci de votre fidélité, à bientôt sur SNR.
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1: 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Bonjour à tous, merci d'être dans le mag SNR sur les ondes de Sud Nivernais Radio. Aujourd'hui, nous allons parler de l'association, l'épicerie associative d'ailleurs, le marché du Petit Léo à Saint-Léger-les-Vignes qui fête cette année un anniversaire et pas n'importe lequel. Ils vont célébrer donc les 10 ans d'existence de cette épicerie associative. 10 années au service de la consommation locale, des circuits courts, du dynamisme de la commune. Depuis sa création, l'association s'attache à proposer des produits de proximité tout en soutenant les producteurs du territoire et en créant donc du lien entre les habitants. Et pour et les valeurs de l'épicerie associative qui maintenant dure donc depuis une décennie, je reçois aujourd'hui dans les studios monsieur Thévenet qui est président de l'association. Bonjour monsieur Thévenet.
2: Bonjour.
1: Et il y a également à vos côtés monsieur Delorme qui est secrétaire. Bonjour monsieur Delorme.
3: Bonjour.
1: Merci d'être avec nous aujourd'hui pour parler de cette association. Alors cette année, je l'ai dit, le marché du Petit Léo fête ses 10 ans. Quel regard portez-vous sur ce chemin parcouru depuis la création de l'épicerie associative?
2: Eh bien, écoutez, c'est un chemin très positif, puisque nous sommes partis de rien, avec des gens qui n'avaient jamais mis ni les mains, ni les pieds, ni la tête dans l'objet commercial. Et donc, nous avons créé de toutes pièces cette épicerie associative. Et puis, elle a vécu 10 ans, c'est-à-dire que c'était quand même un travail qui a été bien mené et qui est nécessaire et bénéfique sur le territoire.
1: Voilà, donc un bilan positif déjà pour ces 10 ans, c'est une bonne chose. Monsieur Thévenet, vous êtes président depuis peu, je crois.
2: Hein. Oui, depuis le mois d'avril.
1: Vous avez pris donc le relais. Et monsieur Delorme, vous avez été président vous-même ?
3: J'ai été président moi-même, un petit peu, pas par dépit je dirais, mais pour rendre service. Parce que les bénévoles ne se précipitent pas, comme dans toute association.
1: Et, oui.
3: Et donc, je m'étais dévoué pour prendre le poste que j'ai laissé volontiers
1: à
3: monsieur Thévenet.
1: Voilà. Alors, à l'origine, quelles étaient les motivations du projet il y a 10 ans?
2: Alors, il y a 10 ans,

0: à Saint-Léger-des-Vignes, nous avions une petite épicerie, nous avions une boucherie charcuterie, et les deux ont fermé quasi en même temps. Donc c'était un coup dur pour la commune, hein, bien sûr, pour les habitants, pour le commerce local, pour la vitalité de la commune. Et donc à l'époque, j'étais maire de Saint-Léger-des-Vignes, et j'ai un jour discuté avec Guy Leblanc, qui était mon prédécesseur à la mairie, et nous avions chacun de notre côté cherché comment on pouvait recréer du commerce, et nous étions arrivés aux mêmes conclusions que seul un modèle associatif pouvait être pérenne et pouvait fonctionner. Voilà. Donc on est parti de là, on a essayé de mobiliser autour de nous des gens qui voulaient s'inscrire dans le projet, et par chance nous avons eu quelques fous furieux qui se sont lancés avec nous. Et voilà, on est parti, on a tout construit, on a eu des appuis bien sûr parce qu'il en fallait, et je voudrais notamment remercier la communauté de communes du sud Nivernais qui nous a soutenus dès le départ et qui nous soutient encore. Nous avons eu aussi le Crédit Agricole, la municipalité bien sûr de Saint-Léger-des-Vignes, et puis d'autres personnes. Alors je voudrais pas faire une liste exhaustive et en oublier, mais voilà, c'est parti comme ça, et on a cherché des producteurs, et puis on en a trouvé qui ont partagé nos valeurs, qui ont partagé notre envie de faire vivre, et ça a démarré, et alors, ça a continué.
1: Effectivement, alors les valeurs au départ, c'était quoi ? C'était de proposer donc des produits locaux, des circuits courts, c'était ça le but ?
0: Oui, alors les valeurs, comme je l'ai dit précédemment, une des premières valeurs, c'était de garder un dynamisme économique et vital pour la commune. Et puis proposer des produits, je dirais, lambda, ne présentait pas d'intérêt, parce que pour nous, il fallait que l'économie locale vive, il fallait aussi s'occuper un petit peu de la qualité de ce qu'on mangeait, il fallait s'occuper aussi d'offrir ce service à toute personne, et c'est pour ça que nous avons mis en place la livraison gratuite à domicile. Voilà, donc toutes ces valeurs qu'on a essayé de diffuser, donc des valeurs de santé, de qualité, d'environnement aussi, de limiter les déplacements en proposant des circuits courts. Voilà, on essayait de mettre des valeurs environnementales, des valeurs humaines, des valeurs de santé publique. On essayait de mettre ça bout à bout.
1: Effectivement, je crois également que vous proposez de nombreux produits bio dans l'épicerie.
0: Oh, pas forcément bio, mais des produits au moins de qualité. Voilà, parce que le bio, c'est très compliqué. Les quantités, des fois, sont un petit peu
1: limitées,
0: un petit peu minimes, mais pas facile d'en avoir régulièrement, mais au moins des produits de qualité dont nous certifions la provenance. Certains produits sont, notamment en viande, ont le label haute valeur environnementale. Voilà, donc on est très vigilant, et les producteurs, on les connaît puisqu'on les rencontre, on les voit, et c'est important. On a du dialogue aussi avec les producteurs.
1: Des valeurs qui n'ont pas changé depuis 10 ans. Vous continuez sur la même lignée. Justement, vous parliez des producteurs donc que vous connaissez. Comment ça s'est passé au départ? Vous avez donc entre guillemets démarché. Maintenant, est-ce qu'il y a des producteurs qui viennent directement à vous? Comment ça se passe?
0: Voilà, vous avez bien résumé. C'est-à-dire que au début, on a créé, donc il fallait aller voir les producteurs. Il fallait les convaincre que notre fonctionnement pouvait durer, pouvait vivre. Et puis petit à petit, donc notre épicerie s'est remplie, on a multiplié les producteurs, et maintenant effectivement souvent ce sont les producteurs qui nous contactent et non plus nous qui allons les voir. On a environ une 60aine de producteurs actuellement dans le magasin.
1: D'accord. Et alors au niveau des producteurs, c'est dans un rayon d'à peu près à peu près combien de kilomètres?
0: Alors c'est variable, on a du très proche, ce que j'appelle très proche, c'est une 30aine de kilomètres, c'est-à-dire dans le département, Nord-Allier, Saône-et-Loire et tous ces environs, donc là vraiment du très proche. On a du plus loin, parce qu'on a des vins de Bourgogne, donc on va directement chez les producteurs chez le vin, voilà. Mais enfin c'est, disons, au moins dans une grande région... Et 100, 150 kilomètres, voilà, on essaie de respecter ça, quoi. Et
1: effectivement, acheter local, soutenir l'économie du territoire, on voit bien que c'est important pour vous. L'épicerie également, il me semble qu'elle permet également du lien social, on est d'accord ?
0: C'était aussi une des valeurs qu'on voulait, les relations humaines, donc les relations avec les producteurs, mais aussi les relations avec les gens.

0: soit les gens qui viennent à l'épicerie et ils viennent pas simplement dans des rayons prendre des produits, les mettre dans un caddie, ils ont des conseils où ils parlent de leur petit quotidien, ou les livraisons qu'on effectue à domicile, souvent des personnes isolées qui ont très peu de contacts, et ben c'est aussi des petits moments qu'on partage avec eux, qui les sortent de leur isolement, et ils aiment bien qu'on vienne régulièrement. Alors des fois ils font des toutes petites commandes pour qu'on passe plein de fois dans la semaine, alors c'est un peu compliqué pour, mais bon, ça peut se comprendre parce qu'ils ont besoin de ces relations. Et puis par rapport à ces relations humaines, on va rappeler que pendant le Covid, par exemple, nous étions pratiquement les seuls à pouvoir aller chez les gens et leur donner...
1: À effectuer les livraisons.
0: Voilà, et effectuer des livraisons. Et nous avons eu beaucoup, beaucoup de livraisons pendant la période du confinement. Alors, quelques-uns nous ont oubliés depuis, mais on ne regrette vraiment pas ce qu'on a fait. Et il y a même des producteurs pour qui on a été les seuls clients pendant l'époque du confinement. Et j'ai souvenir d'une personne qui nous a dit... Alors, on n'était pas son plus gros client, si vous voulez, mais il a dit, vous êtes les seuls que j'ai eu.
1: Il était
0: vraiment... Voilà,
1: il était
0: presque
1: content.
0: Ému de... De cette démarche, voilà. Donc, les relations humaines sont bien sûr au cœur de notre épicerie.
1: Effectivement, ça joue un rôle très important au sein de la commune. Et alors, au niveau justement des principaux défis auxquels l'association doit faire face, quels sont un peu les problèmes que vous rencontrez ?
0: Alors, les problèmes du quotidien. Donc, nous avons l'épicerie avec le magasin où nous avons deux salariés qui ouvrent sur de grandes amplitudes du mardi au dimanche. Et de 9h à 12h30 et de 15h à 19h. Et les livraisons à domicile et puis quelques réapprovisionnements, ce sont des bénévoles
1: qui s'en chargent.
0: Voilà. Donc il faut des bénévoles disponibles parce que c'est bien sûr en journée. C'est quelquefois au déboté, hein, il faut réagir assez vite. Donc voilà, il faut qu'on ait des gens très très disponibles, très investis pour œuvrer. Donc il faut trouver des bénévoles qui sont en mesure d'effectuer ces tâches. Donc ça, c'est pour ce qui relève du quotidien. Et puis, dans les autres difficultés, ben, je crois que la conjoncture économique et géopolitique actuelle fait que c'est difficile pour tout le monde, pour les particuliers, les commerces, les entreprises, et donc nous sommes sujets aussi à ces difficultés, donc il faut les pallier, il faut qu'on essaie de compenser un petit peu les manques qu'on peut avoir par d'autres actions à trouver, d'autres choses à mettre en place pour pouvoir pérenniser cette épicerie.
1: Vous voulez rajouter quelque chose, monsieur Delorme ?
2: Je dirais que on est là aussi, le petit Léo est là pour essayer d'apporter une autre alternative au supermarché. Parce que, bon, on s'en aperçoit aussi, y a beaucoup de gens, les gens vont vers le supermarché pour faire leurs courses. Et il faut que le petit Léo apporte autre chose.
1: Autre chose, bien sûr, de différent.
2: D'autres produits, d'autres sains. Alors, je ne dis pas que ça n'est pas sain au niveau des supermarchés. Mais
1: on l'a bien compris. Oui, oui. Non, mais c'est vrai que voilà, vous avez bien mis l'accent sur les circuits courts, les produits de qualité, les produits locaux. C'est important. Vous soutenez vraiment l'économie locale. Voilà. Et c'est vraiment là votre point fort. Et c'est là, en fait, la différence aussi avec, en tout cas, les gros supermarchés.
2: Oui.
1: Si on veut rejoindre l'association, si on a envie de s'investir, est-ce qu'on vient directement à l'épicerie ? Comment ça se passe ?
0: Oui, bien sûr, hein, à l'épicerie, nos salariés sont en capacité de prendre toutes les demandes, enfin, tous les renseignements qui sont nécessaires. Voilà, donc pas hésiter. Et puis nous, on peut les rencontrer. Je parle de nous, les bénévoles et les membres du bureau. Il n'y a pas de problème. Mais ils peuvent déjà passer par l'épicerie qui transmettra leurs coordonnées. Pas de problème.
1: Alors, bien sûr, l'épicerie 50 route nationale à Saint-Léger-des-Vignes. Vous ne pouvez pas la louper. Vous l'avez dit, en plus, il y a une grande amplitude horaire et ouvert surtout le dimanche. C'est important parce que le dimanche, il n'y a pas grand-chose d'ouvert.
0: Le dimanche après-midi, non. Tant mieux pour nous.
2: Tant mieux pour nous.
0: On évite la concurrence. Et puis, on est également agence postale communale. Donc, c'est important.
1: C'est important de le rappeler aussi.
0: C'est aussi un autre service qu'on offre à la population.
1: Bien sûr. Est-ce que vous avez, par exemple, je suppose peut-être plus le dimanche, enfin, j'en sais rien, mais il y a quand même le canal qui est juste en face, enfin, juste en bas. Est-ce que les bateaux vous font marcher un petit peu ?
0: Alors, c'est compliqué avec les bateaux parce que le

0: premier petit port d'approche qu'on a, c'est le port Saint-Thibault, qui est vers le rond-point de la gare.
1: Ouais, qui est un petit peu plus loin.
0: Voilà, mmh. Et bon, les gens qui sont en bateau ne reviennent pas forcément à pied.
1: Jusqu'à chez vous.
0: Jusqu'à voilà. chez nous. Et on a aussi les vélos, puisque les vélos, c'est quand même un moyen touristique très important sur le secteur. Mais c'est pareil, les vélos ne vont pas forcément jusqu'à nous, parce que pour l'instant, c'est un peu un cul-de-sac, alors qu'on a le barrage de site Confluence au bout.
1: Mais bien sûr,
0: voilà,
1: oui,
0: ça
1: oui.
0: n'attire pas. Donc, il y a un travail à faire au niveau touristique par nos élus, et qui doivent essayer de trouver des solutions à ce problème. Et ça nous amènerait,
2: un peu plus de monde. Oui.
0: Un peu plus de monde, voilà.
1: Donc on l'a dit, vous fêtez cette année donc les 10 ans de cette épicerie associative, le marché du Petit Léo à Saint-Léger-des-Vignes. Qu'est-ce qu'on peut vous souhaiter pour les 10, 20, 30, 40, 50 années à venir ?
0: De continuer, d'offrir voilà. toujours nos services, de changer aussi. On compte beaucoup sur les gens pour nous dire de quel produit ils ont besoin, ce qu'ils souhaiteraient, parce que peut-être qu'on n'a pas encore tous les produits qui pourraient convenir. Essayer d'attirer des jeunes. Parce que je pense que c'est aussi leur avenir. Une bonne alimentation fait aussi partie de leur avenir. Et la protection de l'environnement, c'est aussi leur avenir. Donc, essayer d'attirer les jeunes. Voilà. Et les jeunes, quels produits ils utilisent, quels produits ils ont besoin, on ne sait pas.
1: Voilà.
0: Sait
1: donc,
0: pas
1: vous êtes ouvert à voilà, écouter.
0: Bien sûr.
1: Voilà. Pour essayer d'avoir de nouveaux produits, essayer de répondre à la demande des gens.
2: Oui. Tout à fait.
1: En ce moment, enfin, alors je sais pas, vous avez bien sûr des fruits, des légumes, des fromages, dites-nous un petit peu.
0: Alors on a un peu de tout, ouais, effectivement. Voilà. Hein, donc viande, porc et bœuf surtout. Des fromages. Alors on a des fromages ultra locaux, puisque généralement c'est vraiment
2: Très proches.
0: Des producteurs très proches. Qui viennent. On a des fruits, des légumes, on a aussi du vin. On a une très belle cave avec des vins de Bourgogne, des vins de Loire, Sancerre, Pouilly, etc. Le lycée viticole de Cône aussi qui nous offre de vendre ses produits. Puis on a des petits produits du quotidien. On a aussi des petits produits, des terrines, des gâteaux, toutes choses. Voilà.
1: Donc il faut venir découvrir. Il faut venir absolument découvrir tous ces produits, tester, puis en parler autour de nous.
0: C'est ça.
1: Le bouche à oreille,
0: c'est très important. Hein,
1: je crois que c'est très important.
0: Pour les barbecues, on a tout ce qu'il faut, des chips, de très bonnes saucisses, des viandes. Enfin, voilà, on peut faire aussi les plateaux charcuterie plateaux apéritifs avec de la charcuterie fromage. Et avec des produits de qualité, donc... Voilà, on peut tout faire, il suffit de nous demander, on peut faire des commandes, on réserve, si des gens ont une anticipation envie, sur ce qu'ils veulent faire, on peut leur réserver.
1: D'accord, ils vous appellent, ils passent commande, et il n'y a pas de souci.
2: Tout à fait.
1: Voilà. Très bien, et bien l'info est donnée, n'hésitez pas à contacter l'épicerie du Petit Léo à Saint-Léger-des-Vignes. Un petit mot pour terminer, messieurs, je vous laisse le mot de la fin, si vous voulez rajouter quelque chose.
0: Vous l'avez un peu dit, on compte sur les gens pour faire vivre. Alors nous, on a aussi diversifié notre activité, puisqu'on fournit également des collectivités en produits locaux. Et on a ça fonctionne plutôt bien, parce que les gens sont très satisfaits du rapport qualité-prix de ce qu'on propose. Donc voilà, des idées, n'hésitez pas, et on souhaite revoir beaucoup de personnes dans 10 ans pour les 20 ans. Mais bon, l'avenir nous dira si ça fonctionnera encore.
1: Monsieur Delorme, un petit mot pour terminer.
2: Il faut que le Petit Léo vive encore longtemps, j'espère, et occupe un peu les gens, et surtout les jeunes, à bien manger, parce que je pense qu'il y a... Alors, je ne citerai pas de chaîne de restauration.
1: Vous pensez qu'il y a un peu de boulot encore, c'est ça,
2: hein?
1: Il faut travailler là-dessus, sur l'alimentation.
2: Et bon, ça, c'est un travail de longue haleine. Et puis, il y a un peu aussi l'éducation des parents. Enfin, voilà.
1: Bien sûr, c'est un tout.
2: C'est un tout.
1: Eh bien, merci beaucoup d'avoir répondu à mes questions aujourd'hui. Nous retiendrons donc que depuis 10 ans, le marché du Petit Léo fait vivre des valeurs de proximité, de solidarité et de soutien aux producteurs locaux. Un engagement qui contribue au dynamisme de Saint-Léger-des-Vignes, on l'a dit, et au développement des circuits courts sur le territoire. On souhaite encore une fois, eh bien, un très bon anniversaire au marché du Petit Léo. Et

0: longue vie surtout pour la suite. Merci à vous deux.
1: Merci.
2: Au revoir.
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1: Bonjour à tous. Le plan hors sec, chaleur extrême déclenché à l'issue d'une réunion de crise au ministère de l'Intérieur. Ce plan, en vigueur dans les 9 départements en vigilance rouge canicule, a pour objectif de protéger les personnes les plus vulnérables en coordonnant les moyens publics et privés nécessaires. Le plan hors sec prévoit notamment que des centres de protection soient identifiés dans chaque département. Demain, la vigilance rouge va s'étendre avec 24 départements concernés, de la Bretagne à l'Île-de-France. Ce matin, à 5h, on a relevé 25 degrés à Nantes et à Cognac, 24 à Niort et à Limoges. La chaleur n'aura pas de conséquences sur le trafic des TGV ce week-end. Aucune annulation prévue selon la SNCF. Près de 2 millions de voyageurs sont attendus dans les TGV pour ce nouveau week-end de départ en vacances. En revanche, sur le réseau intercité, très affecté par les fortes températures, des aménagements ont été réalisés. Les conséquences de la canicule. En Espagne, un feu de forêt fait au moins 11 morts en Andalousie et une vingtaine de disparus. Selon plusieurs témoins, c'était déclenché après la chute d'une ligne électrique. Les flammes poussées par le vent se sont ensuite propagées à une zone boisée. Au total, 1400 personnes ont été évacuées, notamment de campings environnants. Selon le gouvernement espagnol, il s'agit de l'incendie le plus dévastateur d'Andalousie. Ce drame dans le nord, près de Maubeuge, la mort d'une adolescente hier soir lors des célébrations de la victoire de l'équipe de France en quart de finale de Coupe du Monde. La jeune femme de 17 ans est tombée alors qu'elle se trouvait à l'arrière d'un camion. Le conducteur a été interpellé et placé en garde à vue. Il aurait consommé de l'alcool au moment des faits. Et puis, une 7e étape du Tour de France sur du plat aujourd'hui entre Ajetmaux dans les Landes et Bordeaux. Un parcours pour les sprinteurs. Hier, Tadej Pogačar a récupéré le maillot jaune après une démonstration de force sur la première étape de montagne de cette grande boucle 2026. Voilà pour l'essentiel de l'actualité. Passez une excellente après-midi.
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3: Aujourd'hui, nous sommes avec Franck. Franck n'est ni coureur professionnel, ni ancien champion, juste un amoureux du Tour de France, passionné de cyclisme, sport qu'il pratique depuis tout petit. Franck, d'où vient cette passion ?
4: Ma passion me vient de ma famille. Hein. Mon grand-père adorait le vélo. Mes parents ont adoré le vélo. Ils m'ont emmené sur les routes du Tour de France. Hein. C'est là que j'ai pu découvrir la caravane, les cyclistes, l'atmosphère sportive de la course. Puis avec mes frères, parce que j'ai deux frères, on s'est mis dans le vélo ensemble et on a accroché jusqu'à depuis aujourd'hui.
3: Et aujourd'hui, vous regardez toujours le Tour ?
4: Bien sûr, le Tour c'est quand même un événement très important pour tous les cyclistes. Je suis sur le vélo, je regarde le vélo depuis le début de la saison avec les belles classiques de printemps comme Paris-Roubaix, etc. Après s'enchaînent d'autres courses cyclistes, mais le plus beau moment c'est le Tour de France.
3: Quel est votre plus beau souvenir au Tour de France ?

0: J'ai pas de plus beau souvenir. Le Tour de France, c'est énormément de bons moments, de bons souvenirs. J'apprécie lorsqu'il passe, il passe pas loin pour venir voir la caravane et puis les cyclistes au bord de la route. Hein. J'ai le bon souvenir, par exemple, il y a 12 ans, le départ à Semur en Auxois, ou il y a 2 ans, lorsqu'ils sont passés pas très loin de la maison. On a apprécié ces moments puisqu'on voit ça à la télé, on voit les cyclistes qui arpentent nos routes et qui font les mêmes grimpettes que nous. Donc ça permet de se comparer et puis de rigoler un peu.
1: Qu'est-ce qu'on ressent sur un vélo ?
0: On ressent du plaisir, on ressent de la liberté. Lorsqu'on a le goût de l'effort, c'est des sensations comme tout sportif d'endurance. Hein, c'est beaucoup de plaisir et de bien-être.
1: Si vous deviez résumer le Tour de France en une phrase.
0: Alors, c'est un sport très difficile, donc je résumerais ça comme le dépassement de soi.
1: Est-ce que vous avez un pronostic sur le futur vainqueur du Tour de France ?
0: Alors, le pronostic, c'est un peu simple. Hein. Il y a un grand champion qui s'appelle Tadej Pogacar, qui va à coup sûr gagner le Tour de France à moins d'un problème, mais Tadej Pogacar, et on a surtout un petit Français là qui va bien, Paul Sexas, donc j'espère qu'il va au moins faire un podium, enfin ou faire un bon tour.

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1: Bonjour à tous, l'épisode de canicule devrait persister au moins jusqu'à mardi, selon Météo France. Les températures vont continuer à augmenter aujourd'hui et ce week-end. 9 départements de l'Ouest sont en vigilance rouge, du Morbihan à la Vienne, en passant par la Sarthe. 72 départements sont en orange. Demain, la vigilance rouge continuera à s'étendre et concernera 24 départements. Le plan hors sec, chaleur extrême, a été déclenché. Il doit permettre de mieux protéger les personnes les plus vulnérables. Dans ce contexte, plus de 25 000 hectares ont brûlé depuis le début de l'année en France. C'est presque le double de l'année dernière à la même date. La sécurité civile évoque un début de saison d'une exceptionnelle intensité et une mobilisation sans précédent de moyens. Le préfet des Pyrénées-Orientales a fait le point sur l'incendie de Trévillac. Les 6 dernières communes interdites aux habitants sont de nouveau accessibles depuis cet après-midi. 300 pompiers sont encore sur place. Un animateur périscolaire condamné à 18 mois de prison avec sursis, reconnu coupable d'agression sur l'enfant dont il avait la charge dans un centre de loisirs à Paris. Elle avait entre 3 et 5 ans. Les faits se sont déroulés entre 2023 et 2025 dans le 10e arrondissement, jusqu'à ce que l'enfant se plaigne auprès de ses parents. Une nouvelle réunion de soutien à l'Ukraine prévue lundi à Paris. Emmanuel Macron accueillera 25 chefs d'État et de gouvernement faisant partie de la coalition des volontaires. Objectif, trouver la voie d'un cessez-le-feu et permettre une reprise des négociations de paix avec la Russie. Le traditionnel défilé du 14 juillet, mardi, mettra aussi à l'honneur le soutien à l'Ukraine. En Iran, la fin des funérailles de l'ancien guide suprême Ali Khamenei, tué fin février dans une frappe aérienne lancée par les États-Unis. Après plusieurs jours de commémoration, Ali Khamenei a été inhumé dans sa ville natale. Et puis en foot, la suite des quarts de finale de la Coupe du Monde. L'équipe de France connaîtra ce soir son adversaire en demi-finale, le vainqueur du match entre l'Espagne et la Belgique à 21h. Les Bleus joueront mardi leur 3e demi-finale de Coupe du Monde consécutive. L'essentiel de l'info, excellente journée.

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1: Bonjour à tous. L'épisode de canicule devrait persister au moins jusqu'à mardi, selon Météo France. Les températures vont continuer à augmenter aujourd'hui et ce week-end. 9 départements de l'Ouest sont en vigilance rouge, du Morbihan à la Vienne, en passant par la Sarthe. 72 départements sont en orange. Demain, la vigilance rouge continuera à s'étendre et concernera 24 départements. Le plan hors sec, chaleur extrême, a été déclenché. Il doit permettre de mieux protéger les personnes les plus vulnérables. Dans ce contexte, plus de 25 000 hectares ont brûlé depuis le début de l'année en France. C'est presque le double de l'année dernière à la même date. La sécurité civile évoque un début de saison d'une exceptionnelle intensité et une mobilisation sans précédent de moyens. Le préfet des Pyrénées-Orientales a fait le point sur l'incendie de Trévillac. Les 6 dernières communes interdites aux habitants sont de nouveau accessibles depuis cet après-midi. 300 pompiers sont encore sur place. Un animateur périscolaire condamné à 18 mois de prison avec sursis, reconnu coupable d'agression sexuelle, surtout qu'il avait la charge dans un centre de loisirs à Paris. Elle avait entre 3 et 5 ans. Les faits se sont déroulés entre 2023 et 2025 dans le 10e arrondissement, jusqu'à ce que l'enfant se plaigne auprès de ses parents. Une nouvelle réunion de soutien à l'Ukraine prévue lundi à Paris. Emmanuel Macron accueillera 25 chefs d'État et de gouvernement faisant partie de la coalition des volontaires. Objectif, trouver la voie d'un cessez-le-feu et permettre une reprise des négociations de paix avec la Russie. Le traditionnel défilé du 14 juillet, mardi, mettra aussi à l'honneur le soutien à l'Ukraine. En Iran, la fin des funérailles de l'ancien guide suprême Ali Khamenei, tué fin février dans une frappe aérienne lancée par les États-Unis. Après plusieurs jours de commémoration, Ali Khamenei a été inhumé dans sa ville natale. Et puis en foot, la suite des quarts de finale de la Coupe du Monde. L'équipe de France connaîtra ce soir son adversaire en demi-finale, le vainqueur du match entre l'Espagne et la Belgique à 21h. Les Bleus joueront mardi leur troisième demi-finale de Coupe du Monde consécutive. Voilà pour l'essentiel.
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1: La Sama vous propose un concours de belote le samedi 11 juillet au Puy des Minimes à la machine à partir de 14h30. De nombreux lots à gagner, caissettes de viande ou encore rosettes et filets garnis, un lot à la première équipe féminine, un lot à chaque participant, inscription 9€ par joueur. Merci d'apporter votre jeu de cartes.
2: La ville de Bourbon-Lancy et son centre social proposent des animations famille, parents, enfants. Rendez-vous le jeudi 16 juillet de 14h à 16h à Joséphine Baker, un chemin de Boussy, pour fabriquer des jeux géants avec 3 ateliers, dessin, peinture, pour la réalisation de 2 jeux de société, petits chevaux et jeux de loi. Inscription au 03 76 15 00 95.
1: Le comité des fêtes Léo Garcien vous propose la fête de l'été le samedi 11 juillet à partir de 7h, place du 11 novembre à Saint-Léger-des-Vignes. Sur place Brocante, emplacement 1€ le mètre à partir de 7h, animation DJ, restauration et buvette sur place. Réservation obligatoire pour la Brocante au 07 54 76 75 91.
2: Le comité des fêtes de Verneuil vous invite à un dîner dansant pour la Saint-Laurent le samedi 1er août à partir de 19h dans la cour de la mairie de Verneuil. Animation par l'orchestre Brigitte Lemaître, au menu, terrine de poulet au citron en gelée et salade, pièces de bœuf grillé, pommes de terre grenaille, fromage blanc, dessert fruité. Personne, attention réservation obligatoire au 06 12 27 74 98. Le club Génération Mouvement La Machine organise une sortie sur la Costa Brava du 14 au 19 septembre. Prix tout compris par personne au départ de La Machine, 629€. Possibilité de payer en plusieurs fois. Inscription et renseignements au 06 30 26 00 95. La ville de Chanvert vous invite à son marché dimanche 12 juillet de 9h à midi sur la place du village. En plus de vos achats au cœur du marché, une buvette vous invite à une pause conviviale. Vous pourrez aussi tester de façon ludique vos connaissances au stand de la biodiversité locale. Venez nombreux. Le comité des fêtes Champivertin vous invite à sa fête de l'été le samedi 18 juillet avec au programme 19h30 22h concert Les Confinés, 23h bal gratuit avec Platine 03. Renseignements au 06 79 54 95. Buvette et restauration sur place.
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0: canicule devrait persister au moins jusqu'à mardi, selon Météo France. Les températures vont continuer à augmenter aujourd'hui et ce week-end. 9 départements de l'Ouest sont en vigilance rouge, du Morbihan à la Vienne, en passant par la Sarthe. 72 départements sont en orange. Demain, la vigilance rouge continuera à s'étendre et concernera 24 départements. Le plan hors sec, chaleur extrême, a été déclenché. Il doit permettre de mieux protéger les personnes les plus vulnérables. Dans ce contexte, plus de 25 000 hectares ont brûlé depuis le début de l'année en France. C'est presque le double de l'année dernière à la même date. La sécurité civile évoque un début de saison d'une exceptionnelle intensité et une mobilisation sans précédent de moyens. Le préfet des Pyrénées-Orientales a fait le point sur l'incendie de Trévillac. Les 6 dernières communes interdites aux habitants sont de nouveau accessibles depuis cet après-midi. 300 pompiers sont encore sur place. Un animateur périscolaire condamné à 18 mois de prison avec sursis, reconnu coupable d'agression sexuelle sur une enfant qui était en charge dans un centre de loisirs à Paris. Elle avait entre 3 et 5 ans. Les faits se sont déroulés entre 2023 et 2025 dans le 10e arrondissement, jusqu'à ce que l'enfant se plaigne auprès de ses parents. Une nouvelle réunion de soutien à l'Ukraine prévue lundi à Paris. Emmanuel Macron accueillera 25 chefs d'État et de gouvernement faisant partie de la coalition des volontaires. Objectif, trouver la voie d'un cessez-le-feu et permettre une reprise des négociations de paix avec la Russie. Le traditionnel défilé du 14 juillet, mardi, mettra aussi à l'honneur le soutien à l'Ukraine. En Iran, la fin des funérailles de l'ancien guide suprême Ali Khamenei, tué fin février dans une frappe aérienne lancée par les États-Unis. Après plusieurs jours de commémoration, Ali Khamenei a été inhumé dans sa ville natale. Et puis en foot, la suite des quarts de finale de la Coupe du Monde. L'équipe de France connaîtra ce soir son adversaire en demi-finale, le vainqueur du match entre l'Espagne et la Belgique à 21h. Les Bleus joueront mardi leur 3e demi-finale de Coupe du Monde consécutive. Voilà pour l'essentiel de l'info.
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0: Bonsoir à tous. La France n'est pas épargnée par les incendies. Plus de 25 000 hectares ont brûlé depuis le début de l'année. C'est presque le double de l'année dernière à la même date. En début d'après-midi, le directeur général de la sécurité civile, Julien Marion, a pris la parole pour souligner le caractère exceptionnel de ces feux.
1: Nous avons un début de saison feu de forêt 2026 qui est d'une exceptionnelle intensité. Nous avons là l'effet des pluies qui ont eu lieu en hiver et au printemps, qui ont généré des pousses de végétation importantes. Toute cette végétation a séché sous l'effet des canicules successives et constitue des

0: désormais autant de combustible pour des feux qui se déclarent en raison de la combinaison des facteurs bien connus, des températures élevées voire très élevées, une hydrométrie, une humidité extrêmement faible et des épisodes de vent qui viennent donc créer ce fameux cocktail explosif.
1: Pour lutter contre ces feux, une mobilisation sans précédent de moyens est mise en place. La sécurité civile espère pouvoir livrer la A400M, un avion militaire qui permet d'installer un kit de largage d'eau de grande capacité de 20 tonnes. Alors que la France continue de suffoquer, le plan Orsec chaleur extrême est déclenché. Ce plan, en vigueur dans les départements en vigilance rouge canicule, a pour objectif de protéger les personnes les plus vulnérables en coordonnant les moyens publics et privés nécessaires. Demain, la vigilance rouge va s'étendre avec 24 départements concernés, de la Bretagne à l'Île-de-France. Elle se lance une nouvelle fois dans la course à la présidentielle. Ségolène Royal annonce sa candidature à la primaire du Parti Socialiste sur X. La candidate malheureuse de 2007 explique sa décision par ses nombreux échanges avec des élus, des citoyens et des entreprises. Elle dit vouloir empêcher l'arrivée de l'extrême droite au pouvoir. Le Tour de France, le Belge Tim Merlier remporte la 7e étape au sprint à Bordeaux. Le maillot jaune reste sur les épaules de Tadej Pogacar. Et puis en foot, qui affrontera les Bleus en demi-finale de la Coupe du Monde? Réponse ce soir, l'Espagne et la Belgique. Ça se passe à Los Angeles en quart de finale à 21h. Voilà pour l'info, excellente soirée.
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0: 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Bonsoir à tous. La France n'est pas épargnée par les incendies. Plus de 25 000 hectares ont brûlé depuis le début de l'année. C'est presque le double de l'année dernière à la même date. En début d'après-midi, le directeur général de la sécurité civile, Julien Marion, a pris la parole pour souligner le caractère exceptionnel de ces feux.
1: Nous avons un début de saison feu de forêt 2026 qui est d'une exceptionnelle intensité. Nous avons là l'effet des pluies qui ont eu lieu en hiver et au printemps, qui ont générer des pousses de végétation importantes. Toute cette végétation a séché sous l'effet des canicules successives et constitue désormais autant de combustible pour des feux qui se déclarent en raison de la combinaison des facteurs bien connus, des températures élevées, voire très élevées, une hydrométrie, une humidité extrêmement faible et des épisodes de vent qui viennent donc créer ce fameux cocktail explosif.
0: Pour lutter contre ces feux, une mobilisation sans précédent de moyens est mise en place. La sécurité civile espère pouvoir dévier la 400M, un avion militaire qui permet d'installer un kit de largage d'eau de grande capacité de 20 tonnes. Alors que la France continue de suffoquer, le plan hors sec chaleur extrême est déclenché. Ce plan en vie.

0: Dans les départements en vigilance rouge canicule, a pour objectif de protéger les personnes les plus vulnérables en coordonnant les moyens publics et privés nécessaires. Demain, la vigilance rouge va s'étendre avec 24 départements concernés de la Bretagne à l'Île-de-France. Elle se lance une nouvelle fois dans la course à la présidentielle. Ségolène Royal annonce sa candidature à la primaire du Parti Socialiste sur X. La candidate malheureuse de 2007 explique sa décision par ses nombreux échanges avec des élus, des citoyens et des entreprises. Elle dit vouloir empêcher l'arrivée de l'extrême droite au pouvoir. Le Tour de France, le Belge Tim Merlier remporte la 7e étape au sprint à Bordeaux. Le maillot jaune reste sur les épaules de Tadej Pogacar. Et puis en foot, qui affrontera les Bleus en demi-finale de la Coupe du Monde? Réponse ce soir, l'Espagne et la Belgique passent à Los Angeles en quart de finale à 21h. Voilà pour l'info, excellente soirée.
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1: La SAMA vous propose un concours de belote le samedi 11 juillet au Puy des Minimes à la machine à partir de 14h30. De nombreux lots à gagner, caissettes de viande ou encore rosettes et filets garnis, un lot à la première équipe féminine, un lot à chaque participant, inscription 9€ par joueur. Merci d'apporter votre jeu de cartes.
2: La ville de Bourbon-Lancy et son centre social proposent des animations famille, parents, enfants. Rendez-vous le jeudi 16 juillet de 14h à 16h à l'espace Joséphine Baker, un chemin de Boussy, pour fabriquer des jeux géants avec trois ateliers, dessin, peinture, pour la réalisation de deux jeux de société, petits chevaux et jeux de loi. Inscription au 03 76 15 00 95.
1: Le comité des fêtes Léo Garcien vous propose la fête de l'été le samedi 11 juillet à partir de 7h, place du 11 novembre à Saint-Léger-des-Vignes. Sur place brocante, emplacement 1€ le mètre à partir de 7h, animation DJ, restauration et buvette sur place. Réservation obligatoire pour la brocante au 07 76 75 91.
2: Le comité des fêtes de Verneuil vous invite à un dîner dansant pour la Saint-Laurent le samedi 1er août à partir de 19h dans la cour de la mairie de Verneuil. Animation par l'orchestre Brigitte Lemaître. Au menu, terrine de poulet au citron en gelée et salade, pièces de bœuf grillé, pommes de terre grenaille, fromage blanc, dessert fruité. Prix 22€ par personne. Attention, réservation obligatoire au 06 12 27 74 98. Le club Génération Mouvement La Machine organise une sortie sur la Costa Brava du 14 au 19 septembre. Prix tout compris par personne au départ de La Machine, 629€. Possibilité de payer en plusieurs fois. Inscription et renseignements au 06 30 26 00 95. La ville de Chanvert vous invite à son marché dimanche 12 juillet de 9h à midi sur la place du village. En plus de vos achats au cœur du marché, une buvette conviviale. Vous pourrez aussi tester de façon ludique vos connaissances au stand de la biodiversité locale. Venez nombreux. Le comité des fêtes Champivertin vous invite à sa fête de l'été le samedi 18 juillet avec au programme 19h30 22h concert Les Confinés, 23h bal gratuit avec Platine 03. Renseignements au 06 79 52 24 95. Buvette et restauration sur place.
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2: C'est parti pour les prévisions de Météo France attendues pour demain, avec demain matin et bien encore du beau temps, peu de nuages, mais demain après-midi et bien le ciel pourrait être un peu plus nuageux et une possibilité d'averse en fin d'après-midi. Les températures sont encore toujours très chaudes, 22 degrés demain matin pour 26 et 37 degrés demain après-midi. Merci de votre fidélité, à bientôt sur SNR.
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1: Bonsoir à tous. En foot, les retombées de la victoire des Bleus contre le Maroc. En cyclisme, un Belge remporte la 7e étape du Tour de France. Et en rugby, le calendrier de la Coupe d'Europe est tombé. Les Bleus sont donc en demi-finale de la Coupe du Monde après leur victoire 2-0 contre le Maroc hier soir. Et la presse mondiale est en extase devant l'équipe de France. La France de Deschamps et Mbappé entre au Panthéon, écrit le journal espagnol AS en référence aux 3 demi-finales d'affilée des Bleus. Le fait que la France n'ait jamais été menée au score lors de cette Coupe du Monde témoigne de son talent exceptionnel, partage de son côté le journal américain The Athletic. De l'autre côté de la Manche, c'est le Guardian. La France si efficace que les Marocains n'ont eu d'autre choix que de se replier et tenir bon avant de finalement craquer. Et puis les Bleus qui ont attiré devant les télévisions 16,1 millions de personnes qui ont regardé France-Maroc sur M6 hier soir avec 72% de part d'audience. C'est tout simplement le record de cette Coupe du Monde et même de l'année 2026. Et au-delà des téléspectateurs, la victoire contre le Maroc assure déjà des revenus supplémentaires pour la Fédération française de football. La qualification en demi-finale va rapporter au moins 23,6 millions d'euros à l'instance. Ce montant grimpera à 50 millions d'euros en cas de victoire finale. Dans l'actualité également, le Tour de France avec la 7e étape en trajet Meaux et Bordeaux qui vient de se terminer. C'est le Belge Tim Merlier qui s'est imposé au sprint. Le coureur de Soudal Quickstep a devancé Warren Schold et Guirmet. Côté maillot jaune, il est toujours sur les épaules de Tadej Pogacar. Après la publication du calendrier du top 14 hier, place à ce champion aujourd'hui. Le champion en titre Bordeaux-Bègles démarrera sa campagne européenne en Angleterre sur la pelouse de Gloucester. De son côté, le Stade Toulousain, champion en titre du top 14, recevra les Chiefs d'Exeter. Toulouse qui fera également partie des 3 clubs français qui se déplaceront en Afrique du Sud en phase de poule. Le club rouge et noir se rendra à Johannesburg pour affronter les Lions. Le Racing 92 ira au Cap pour jouer contre les Stormers. Et le Stade français défiera les Bulls à Pretoria. Bonne soirée à tous.
2: 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Bonjour à tous, merci d'être dans le mag SNR sur les ondes de Sud Nivernais Radio. Aujourd'hui, nous allons parler de l'association, l'épicerie associative d'ailleurs, le marché du Petit Léo à Saint-Léger-les-Vignes qui fête cette année un anniversaire et pas n'importe lequel. C'est les 10 ans d'existence de cette épicerie associative, 10 années au service de la consommation locale, des circuits courts, du dynamisme de la commune. Depuis sa création, l'association s'attache à proposer des produits de proximité tout en soutenant les producteurs du territoire et en créant donc du lien entre les habitants. Et pour évoquer cet anniversaire et les valeurs de l'épicerie associative qui maintenant dure donc depuis une décennie, je reçois aujourd'hui dans les studios Monsieur Thévenet qui est président de l'association. Bonjour Monsieur Thévenet.
3: Bonjour.
2: Et il y a également à vos côtés Monsieur Delorme qui est secrétaire. Bonjour Monsieur Delorme.
4: Bonjour.
2: Merci d'être avec nous aujourd'hui pour parler de cette association. Alors cette année, je l'ai dit, le marché du Petit Léo fête ses 10 ans. Quel regard portez-vous sur ce chemin parcouru depuis la création de l'épicerie associative ?
3: Eh bien écoutez, c'est un chemin très positif. Nous sommes partis de rien avec des gens qui n'avaient jamais mis ni les mains, ni les pieds, ni la tête dans l'objet commercial. Et donc, nous avons créé de toutes pièces cette épicerie associative. Et puis, elle a vécu 10 ans, c'est-à-dire que c'était quand même un travail qui a été bien mené et qui est nécessaire et bénéfique sur le territoire.
2: Voilà, donc un bilan positif déjà pour ces 10 ans, c'est une bonne chose.

0: Vous êtes président depuis peu, je crois.
1: Oui, depuis le mois d'avril.
0: Vous avez pris donc le relais. Et monsieur Delorme, vous avez été président vous-même ?
2: J'ai été président moi-même, un petit peu, pas par dépit, je dirais, mais pour rendre service. Mmh. Parce que les bénévoles ne se précipitent pas, comme dans toute association.
0: Et, oui.
2: Et donc, je m'étais dévoué pour un poste que j'ai laissé volontiers
0: à Monsieur
2: Thévenet.
0: Voilà. Alors, à l'origine, quelles étaient les motivations du projet il y a 10 ans?
1: Alors, il y a 10 ans, à Saint-Léger-des-Vignes, nous avions une petite épicerie. Nous avions une boucherie-charcuterie et les deux ont fermé quasi en même temps. Mmh. Donc, c'était un coup dur pour la commune, hein, bien sûr, pour les habitants, pour le commerce local, pour la vitalité de la commune. Et donc, à l'époque, j'étais maire de Saint-Léger-des-Vignes et j'ai un jour discuté avec Guy Leblanc, qui était mon prédécesseur à la mairie, et nous avions chacun de notre côté cherché... comment on pouvait recréer du commerce, et nous étions arrivés aux mêmes conclusions que seul un modèle associatif pouvait être pérenne et pouvait fonctionner. Voilà. Donc on est parti de là, on a essayé de mobiliser autour de nous des gens qui voulaient s'inscrire dans le projet, et par chance nous avons eu quelques fous furieux qui se sont lancés avec nous. Et voilà, on est parti, on a tout construit, on a eu des appuis bien sûr parce qu'il en fallait. Et je voudrais notamment remercier la communauté de communes du sud Nivernais qui nous a soutenus dès le départ et qui nous soutient encore. Nous avons eu aussi le Crédit Agricole, le département, la municipalité bien sûr de Saint-Léger-des-Vignes, et puis d'autres personnes. Alors je voudrais pas faire une liste exhaustive et en oublier, mais voilà, c'est parti comme ça. Et on a cherché des producteurs, et puis... on en a trouvé qui ont partagé nos valeurs, qui ont partagé notre envie de faire vivre, et ça a démarré, et alors, ça a continué.
0: Effectivement, alors les valeurs au départ, c'était quoi ? C'était de proposer donc des produits locaux, des circuits courts, c'était ça le but ?
1: Oui, alors les valeurs, comme je disais, une des premières valeurs, c'était de garder un dynamisme économique et vital pour la commune. Mmh. Et puis... proposer des produits, je dirais lambda, ne présentait pas d'intérêt, parce que pour nous, il fallait que l'économie locale vive, il fallait aussi s'occuper un petit peu de la qualité de ce qu'on mangeait, il fallait s'occuper aussi d'offrir ce service à toutes les personnes, et c'est pour ça que nous avons mis en place la livraison gratuite à domicile. Mmh. Voilà, donc toutes ces valeurs qu'on a essayé de diffuser, donc des valeurs de santé, de qualité, d'environnement aussi, de limiter les déplacements en proposant des circuits courts. Voilà, on a essayé de mettre des valeurs environnementales, des valeurs humaines, des valeurs de santé publique. On a essayé de mettre ça bout à bout.
0: Mmh. Effectivement, je crois également que vous proposez de nombreux produits bio dans l'épicerie.
1: Oh, pas forcément bio, mais des produits au moins de qualité. Hein, voilà. Parce que le bio, c'est très compliqué. Les quantités, des fois, sont un petit peu
0: limitées,
1: un petit peu minimes et pas faciles d'en avoir régulièrement, mais au moins des produits de qualité dont nous certifions la provenance. Certains produits sont, notamment en viande, ont le label haute valeur environnementale. Voilà. Donc on est très vigilants. Et les producteurs, on les connaît puisqu'on les rencontre, on va chez eux, on les voit. Et c'est important, on a du dialogue aussi avec les producteurs.
0: Des valeurs qui n'ont pas changé depuis 10 ans, vous continuez sur la même lignée. Justement, vous parliez des producteurs donc, que vous connaissez. Comment ça s'est passé au départ? Vous avez donc, entre guillemets, démarché. Maintenant, est-ce qu'il y a des producteurs qui viennent directement à vous? Comment ça se passe?
1: Voilà, vous avez bien résumé. C'est-à-dire qu'au début, on a créé, donc il fallait aller voir les producteurs, il fallait les convaincre que notre fonction pouvait durer, pouvait vivre. Et puis, petit à petit, donc notre épicerie s'est remplie. On a multiplié les producteurs. Et maintenant, effectivement, souvent, ce sont les producteurs qui nous contactent et non plus nous qui allons les voir. On a environ une 60aine de producteurs actuellement dans le magasin.
0: D'accord. Et alors, au niveau des producteurs, c'est dans un rayon d'à peu près, je dis bien à peu près, combien de kilomètres?
1: Alors c'est variable, on a du très proche, ce que j'appelle très proche, c'est

0: une trentaine de kilomètres, c'est-à-dire dans le département, Nord-Allier, Saône-et-Loire et tous ces environs, donc là vraiment du très proche. On a du plus loin, parce qu'on a des vins de Bourgogne, donc on va directement chez les producteurs acheter le vin, voilà. Mais enfin, c'est, disons, au moins dans une grande région, et 100, 150 kilomètres, voilà, on a de respecter ça, quoi.
1: Et effectivement, acheter local, soutenir l'économie du territoire, on voit bien que c'est important pour vous. L'épicerie également, il me semble qu'elle elle permet également du lien social, on est d'accord ?
0: Bah, c'était aussi une des valeurs qu'on voulait, hein, les relations humaines, donc les relations avec les producteurs, mais aussi les relations avec les gens, soit les gens qui viennent à l'épicerie, et ils viennent pas simplement dans des rayons prendre des produits, les mettre dans un caddie. Ils ont des conseils où ils parlent de leur petit quotidien, ou les livraisons qu'on effectue à domicile, souvent des personnes isolées qui ont très peu de contacts, et ben c'est aussi des petits moments qu'on partage avec eux, qui les sortent de leur isolement, et ils aiment bien qu'on vienne régulièrement. Alors des fois ils font des toutes petites commandes pour qu'on passe plein de fois dans la semaine, alors c'est un peu compliqué pour, mais bon, ça peut se comprendre parce qu'ils ont besoin de ces relations. Et puis par rapport à ces choses, on va rappeler que pendant le Covid, par exemple, nous étions pratiquement les seuls à pouvoir aller chez les gens et leur donner...
1: À effectuer les livraisons.
0: Voilà, et effectuer des livraisons. Et nous avons eu beaucoup, beaucoup de livraisons pendant la période du confinement. Alors, quelques-uns nous ont oubliés depuis, mais on ne regrette vraiment pas ce qu'on a fait. Et il y a même des producteurs... pour qui on a été les seuls clients pendant l'époque du confinement. Et j'ai souvenir d'une personne qui nous a dit, alors on n'était pas son plus gros client si vous voulez, mais il a dit, vous êtes les seuls que j'ai vus depuis 3 semaines. Et il était vraiment, voilà,
1: il était
0: presque
1: content.
0: Ému de cette démarche, voilà. Donc les relations humaines sont bien sûr au cœur de notre épicerie.
1: Effectivement, ça joue un rôle très important au sein de la commune. Et alors, au niveau justement des principaux défis auxquels l'association doit faire face, quels sont un peu les problèmes que vous rencontrez ?
0: Alors, les problèmes du quotidien. Donc, nous avons l'épicerie avec le magasin où nous avons deux salles qui ouvrent sur de grandes amplitudes du mardi au dimanche, et de 9h à 12h30 et de 15h à 19h. Et les livraisons à domicile et puis quelques réapprovisionnements, ce sont des bénévoles qui
1: s'en chargent.
0: Voilà. Donc il faut des bénévoles disponibles parce que c'est bien sûr en journée. C'est quelquefois au déboté, hein, il faut réagir assez vite. Donc voilà, il faut qu'on ait des gens très très disponibles, très investis pour œuvrer. Donc il faut trouver des bénévoles qui sont en mesure d'effectuer ces tâches. Donc ça, c'est pour ce qui relève du quotidien. Et puis, dans les autres difficultés, ben, je crois que la conjoncture économique et géopolitique actuelle fait que c'est difficile pour tout le monde, pour les particuliers, les commerces, les entreprises. Et donc, nous sommes sujets aussi à ces difficultés. Donc, il faut les pallier. Il faut qu'on essaie de compenser un petit peu les manques qu'on peut avoir par d'autres actions à trouver, d'autres choses à mettre en place pour pouvoir pérenniser cette épicerie.
1: Vous voulez rajouter quelque chose, monsieur Delorme ?
2: Je dirais que on est là aussi, le petit Léo est là pour essayer d'apporter une autre alternative au supermarché. Parce que, bon, on s'en aperçoit aussi, y a beaucoup de gens, les gens vont vers le supermarché pour faire leurs courses. Et il faut que le petit Léo apporte autre chose.
1: Autre chose, bien sûr, de différent.
2: D'autres produits, d'autres sains. Or, je ne dis pas que ça n'est pas sain au niveau des supermarchés, mais
1: on
2: enfin,
1: a bien compris. Non, mais c'est vrai que voilà, vous avez bien mis l'accent sur les circuits courts, les produits de qualité, les produits locaux. C'est important. Vous soutenez vraiment l'économie locale. Voilà. Et c'est vraiment là votre point fort. Et c'est là, en fait, la différence aussi avec, en tout cas, les gros supermarchés.
2: Oui.
1: Si on veut rejoindre l'association, si on a envie de s'investir, est-ce qu'on vient directement à l'épicerie ? Comment ça se passe ?
0: Oui, bien sûr, hein, à l'épicerie, nos salariés sont en capacité de prendre toutes les demandes, enfin de donner.

0: donner tous les renseignements qui sont nécessaires, voilà, donc pas hésiter, et puis nous on peut les rencontrer, je parle de nous les bénévoles et les membres du bureau, il n'y a pas de problème, mais ils peuvent déjà passer par l'épicerie qui transmettra leurs coordonnées, il n'y a pas de problème.
1: Alors bien sûr l'épicerie, 50 route nationale à Saint-Léger-des-Vignes, vous ne pouvez pas la louper, vous l'avez dit en plus, il y a une grande amplitude horaire, hein, et ouvert surtout le dimanche, parce que le dimanche il n'y a pas grand chose d'ouvert.
0: Bah, le dimanche après-midi, oui. Non. Tant mieux pour nous, parce que
2: tant mieux pour nous.
0: On évite la concurrence. Et puis, on est également agence postale communale, hein, donc c'est important.
1: C'est
0: aussi,
1: important de le rappeler que, voilà, aussi.
0: C'est aussi un autre service qu'on offre à la population.
1: Et, bien sûr. Voilà. Est-ce que vous avez, par exemple, je suppose peut-être plus le dimanche, enfin, j'en sais rien, mais il y a quand même le canal qui est juste en face, enfin, juste en bas. Est-ce que les bateaux vous font marcher un petit peu?
0: Alors, c'est compliqué avec les bateaux parce que le premier petit port d'approche qu'on a, c'est le port Saint-Thibault qui est vers le rond-point de la gare.
1: Ouais, qui est un petit peu plus loin.
0: Voilà, et bon, les gens qui sont en bateau ne reviennent pas forcément à pied
1: jusqu'à chez vous.
0: Jusqu'à chez nous. Et on a aussi les vélos, puisque les vélos, c'est quand même un moyen touristique très important sur le secteur. Mais c'est pareil, les vélos ne vont pas forcément jusqu'à nous, parce que pour l'instant, c'est un peu un casse-cœur. Alors qu'on a le barrage de site Confluence au bout, mais
1: bien sûr,
0: voilà,
1: oui,
0: ça n'attire pas. Donc, il y a un travail à faire au niveau touristique par nos élus, et qui doivent essayer de trouver des solutions à ce problème. Et ça nous amènerait
2: un peu plus de monde. Oui.
0: Un peu plus de monde, voilà.
1: Donc on l'a dit, vous fêtez cette année donc les 10 ans de cette épicerie associative, le marché du Petit Léo à Saint-Léger-des-Vignes. Qu'est-ce qu'on peut vous souhaiter pour les 10, 20, 30, 40, 50 années à venir?
0: De continuer, d'offrir toujours nos services, de changer aussi. On compte beaucoup sur les gens pour nous dire de quels produits ils ont besoin, ce qu'ils souhaiteraient, parce que peut-être qu'on n'a pas encore tous les produits qui pourraient convenir. Essayer d'attirer des jeunes, parce que je pense que c'est aussi leur avenir. Une bonne alimentation fait aussi partie de leur avenir. Et la protection de l'environnement, c'est aussi leur avenir. Donc essayer d'attirer les jeunes. Voilà, et les jeunes, quels produits ils utilisent, quels produits ils ont besoin, on ne sait pas.
1: Voilà, donc vous êtes ouvert à écouter, pour essayer d'avoir de nouveaux produits, essayer de répondre à la demande des gens.
2: Oui. Tout à fait.
1: En ce moment, enfin, alors je sais pas, vous avez bien sûr des fruits, des légumes, des fromages, dites-nous un petit peu.
0: Alors on a un peu de tout, effectivement. Voilà. Hein, donc viande, porc et bœuf surtout. Des fromages. Alors on a des fromages ultra locaux, puisque généralement c'est vraiment des producteurs très proches. Qui viennent. On a des fruits, des légumes, on a aussi du vin, on a une très belle cave avec des vins de Bourgogne, des vins de Loire, Sancerre, Pouilly, etc. Le lycée viticole de Cône aussi qui nous offre de vendre ses produits. Puis on a des petits produits quotidiens, on a aussi des petits produits, des terrines, des gâteaux, toutes choses. Voilà,
1: donc il faut venir découvrir. Faut venir absolument découvrir tous ces produits, tester. Puis en parler autour de nous, bouche à oreille.
0: Le bouche à oreille, c'est très important.
1: Hein, je crois que c'est très important.
0: Pour les barbecues, on a tout ce qu'il faut, des chips, de très bonnes saucisses, des viandes. Enfin voilà, on peut faire aussi les plateaux charcuterie et plateaux apéritifs avec de la charcuterie et fromage, et avec des produits de qualité. Donc voilà, on peut tout faire. Il suffit de nous demander. On peut faire des commandes, on réserve. Enfin, si des gens ont une anticipation sur ce qu'ils veulent faire, on peut leur réserver.
1: D'accord. Ils vous appellent, ils passent commande et il n'y a pas de souci.
2: Tout à fait.
1: Voilà. Très bien. Eh bien, l'info est donnée. N'hésitez pas à contacter l'épicerie du Petit Léo à Saint-Léger-des-Vignes. Un petit mot pour terminer, messieurs. Je vous laisse le mot de la fin. Si vous voulez rajouter quelque chose.
0: On compte sur les gens pour faire vivre. Alors nous, on a aussi diversifié notre activité, puisqu'on fournit également des collectivités en produits locaux. Et on a ça fonctionne plutôt bien, parce que les gens sont très satisfaits du rapport qualité-prix de ce qu'on propose. Donc voilà, des idées, n'hésitez pas, et on souhaite revoir beaucoup de personnes dans 10 ans pour les 20 ans. Mais bon, l'avenir nous dira si ça fonctionnera encore.
1: Monsieur Delorme, un petit mot pour terminer.
2: Il faut que le Petit Léo vive encore longtemps.

0: j'espère, et qu'on éduque un peu les gens, et surtout les jeunes, à bien manger, parce que je pense qu'il y a... Alors, je ne citerai pas de chaîne de restauration.
1: Vous pensez qu'il y a d'autres pour faire ça, hein ?
0: Voilà.
1: Il faut travailler.
0: Voilà.
1: Sur l'alimentation.
0: Et bon, ça, c'est un travail de longue haleine, et puis il y a un peu aussi l'éducation des parents, enfin, voilà.
1: Bien sûr, c'est un tout.
0: C'est un tout.
1: Eh bien, merci beaucoup d'avoir répondu à mes questions aujourd'hui. Nous retiendrons donc que depuis 10 ans, le marché du Petit Léo fait vivre des valeurs de proximité, de solidarité et de soutien aux producteurs locaux. Un engagement qui contribue au dynamisme de Saint-Léger-des-Vignes, on l'a dit, et au développement des circuits courts sur le territoire. On souhaite encore une fois, eh bien, un très bon anniversaire au marché du Petit Léo et longue vie surtout pour la suite. Merci à vous deux.
2: Merci.
0: Merci.
1: Merci, au revoir.
2: Merci, au revoir.
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1: Bonsoir à tous. La France n'est pas épargnée par les incendies. Plus de 25 000 hectares ont brûlé depuis le début de l'année. C'est presque le double de l'année dernière à la même date. En début d'après-midi, le directeur général de la sécurité civile, Julien Marion, a pris la parole pour souligner le caractère exceptionnel de ces feux.
2: Nous avons un début de saison feu de forêt 2026 qui est d'une exceptionnelle intensité. Nous avons là l'effet des pluies qui ont eu lieu en hiver et au printemps, qui ont généré des pousses de végétation importantes. Toute cette végétation a séché sous l'effet des canicules successives et constitue désormais autant de combustible pour des feux qui se déclarent en raison de la combinaison des facteurs bien connus, des températures élevées, voire très élevées, une hydrométrie, une humidité extrêmement faible et des épisodes de vent qui viennent donc créer ce fameux cocktail explosif.
1: Pour lutter contre ces feux, une mobilisation sans précédent de moyens est mise en place. La sécurité civile espère pouvoir utiliser le A400M, un avion militaire qui permet d'installer un kit de largage d'eau de grande capacité de 20 tonnes. Alors que la France continue de suffoquer, le plan hors sec chaleur extrême est déclenché. Ce plan, en vigueur dans les départements en vigilance rouge canicule, a pour objectif de protéger les personnes les plus vulnérables en coordonnant les moyens publics et privés nécessaires. Demain, la vigilance rouge va s'étendre avec 24 départements concernés, de la Bretagne à l'Île-de-France. Elle se lance une nouvelle fois dans la course à la présidentielle. Ségolène Royal annonce sa candidature à la primaire du Parti Socialiste sur X. La candidate malheureuse de 2007 explique sa décision par ses nombreux échanges avec des élus, des citoyens et des entreprises. Elle dit vouloir empêcher l'arrivée de l'extrême droite au pouvoir. Le Tour de France, le Belge Tim Merlier remporte la 7e étape au sprint à Bordeaux. Le maillot jaune reste sur les épaules de Tadej Pogačar.

0: Et puis en foot, qui affrontera les Bleus en demi-finale de la Coupe du Monde? Réponse ce soir, l'Espagne et la Belgique sont face à face à Los Angeles. Voilà pour l'info, excellente soirée.
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0: Bonjour, une petite sélection télé pour votre soirée du vendredi 10 juillet sur TF1. Le grand quiz, serez-vous HPI, divertissement présenté par Hélène Manarino. Ce jeu regroupe en plateau 150 candidats divisés en 3 catégories d'âge. Les enfants, les parents et les grands-parents. Sur France 4, une nuit d'opéra sous les étoiles de Provence, spectacle. Sur France 3, Florent raconte Pagny, documentaire. Après avoir longtemps cultivé une certaine pudeur vis-à-vis du grand public, Florent Pagny accepte de se raconter sans phare. Un dialogue intimiste et complet avec la romancière Emmanuelle Cosso. Sur France 5, les trésors des favorites des rois de France, documentaire. Sur W9, enquête d'action, magazine. Sur France 2, César Wagner, série avec Gilles Alma. Puis Tintin et le lac aux requins, film d'animation. Tintin et son fidèle compagnon, le capitaine Haddock, se dirigent vers la mystérieuse Sildavi pour rendre visite au professeur Tournesol. À leur arrivée à l'aéroport, ils retrouvent Dupont et Dupont. Très belle soirée télé à tous.
3: Tout de suite, Zoom sur Decize, votre chronique pour tout savoir sur l'actualité decizoise. Bienvenue sur SNR, merci d'être avec nous pour ce nouveau rendez-vous de Zoom sur Decize. Zoom sur Decize estival, bien sûr on va parler aujourd'hui eh bien, de la programmation culturelle du mois de juillet. Et pour en parler, eh bien, comme chaque mois, j'accueille aujourd'hui dans les studios Monsieur Benoît Rougeot qui est chargé de com pour la ville de Decize. Salut Benoît.
4: Bonjour à tous.
3: Il y a bien sûr à tes côtés Camille Bosnec qui est elle en charge des associations du monde associatif pour la ville. Salut Camille.
5: Bonjour Virginie.
3: Et aujourd'hui, eh bien, on a une invitée supplémentaire, Rosalie, stagiaire donc au lycée Maurice Genevoix de Decize, qui est en seconde. Salut Rosalie.
6: Bonjour.
3: Alors aujourd'hui, on parle donc du programme culturel donc du mois de juillet, un programme encore bien chargé. Il y a plein de choses au programme. Bien sûr, on va vous détailler ce programme et on peut vous dire d'ores et déjà que vous pouvez retrouver eh bien le beau programme de Decize en scène sur le site de la ville de Decize, n'est-ce pas Benoît?
4: Oui, bien sûr. Sur les réseaux sociaux également et
3: Instagram.
4: Et dans les commerces de la ville.
3: Voilà, les petits livrets qui ont été distribués, un petit livret magnifique vert bleu, hein, c'est ça, un petit
4: c'est
3: peu.
4: Ça, un petit
3: et
4: peu.
3: Donc programme de six en scène de juin à septembre, avec bien sûr et eh bien de nombreux concerts, spectacles gratuits et ouverts à tous. Il y a plein de choses aussi qui vont se greffer à côté. On va donc sur Decize vous détailler eh bien ce programme culturel préparé par la municipalité qui vous invite à plonger au cœur d'un été festif grâce à cette belle programmation donc de Decize en scène, préparée avec passion entre autres par Séverine Collin, adjointe à la culture, et donc l'ensemble également de la commission culture. Cette saison estivale propose une multitude de rendez-vous gratuits et ouverts à tous, hein, on vous l'a dit, et donc eh bien, les places, les rues, les salles de la ville vont s'animer au rythme de concerts, de spectacles, de danse également, de soirées ciné et bien d'autres pour célébrer donc la richesse artistique et la convivialité dans le sud nivernais. On commence Camille avec un dispositif qui est en place déjà depuis de nombreuses années et qui a lieu tout au long de l'été, c'est le dispositif Loisirs Jeunes.
5: Oui, tout à fait Virginie. Donc pour que l'été rime avec évasion et dynamisme, la municipalité Julien Maillard, adjoint au monde associatif et au sport, que nous sommes Lyon, l'équipe SNR,
3: bien sûr fidèle auditeur,
5: tout à fait, reconduit son dispositif à destination des jeunes de 8 à 18 ans, pardon, en étroite collaboration avec le tissu associatif local. Donc, il propose un programme très complet mêlant initiation sportive, ateliers culturels et sorties de loisirs. Donc, proposé tout au long des vacances. Donc, c'est l'occasion idéale pour découvrir de nouvelles disciplines, s'amuser, s'activer, faire le plein et découvrir. Et des découvertes, pardon, encadrées par Gilles Saunier et les associations sportives locales. Donc, les plannings par tranche d'âge sont à retrouver dès maintenant sur le site internet officiel de la ville. C'est gratuit, ouvert à toutes et à tous, Decize ou non, des villages environnants pour les touristes de passage, pour tout le monde et sans réservation.
3: Un planning à retrouver, donc tu l'as dit Camille, sur le site de la ville avec de nombreuses activités. Benoît, on peut retrouver quoi, par exemple?

0: Il y a du tir, il doit y avoir du tennis.
1: Il y a du, alors oui, il y a effectivement du tir, du tennis. Alors ça, la grande nouveauté, c'est que habituellement les loisirs jeunes, c'est sur de 6. Et cette année, on va pas mal chez nos amis Léo Garcien au centre Fresno.
0: D'accord.
1: Il y aura des journées rugby, il y a des journées, il y a beaucoup de tennis de table aussi.
2: De la boxe.
1: De la boxe, ça va permettre de découvrir aussi le centre Fresno et puis d'autres assos. Et j'en profite pour rajouter aussi qu'il y a un numéro de téléphone, Gilles Saunier qui est animateur. On pourra le contacter pour si on a d'éventuelles questions.
0: D'accord.
1: Voilà.
0: Très bien.
1: Et puis c'est vraiment sympa, quoi.
0: Donc voilà, loisirs jeunes, dispositif donc qui sera en place tout l'été, tout au long des vacances scolaires. Et on l'a dit, gratuit, ouvert à tous, que vous soyez de Cizois ou non.
1: Ouais, c'est ça aussi.
0: Que vous soyez en vacances, de passage.
1: On n'est pas obligé de venir de Cizois, on peut venir de tous les villages environnants, c'est vraiment ouvert à tous. Et même un tout petit peu de participer, quoi.
0: Donc il faut en profiter, dispositif vraiment sympa pour tous les enfants de 8 à 18 ans à découvrir cet été. On continue la programmation. Rosalie, tu continues? Et alors, dis-nous tout.
3: Le patrimoine de Decize reprend vie sous vos yeux. Les jeunes bénévoles de la Fédération Rempart Bourgogne-Franche-Comté reviennent à l'église Saint-Carré pour poursuivre la restauration des 14 stations de Raphaël Baudin. Encadrés par l'architecte Laure Desraévé et la restauratrice Laurence Plonteau et soutenus activement par la municipalité de Justine Guyot et l'association locale présidée par Daniel Plessis, ce chantier d'envergure permet de redonner tout leur éclat aux intérieurs de l'édifice après de minutieux travaux d'assainissement menés par les ateliers municipaux.
0: Voilà, un chantier donc au rempart à l'église Saint-Arré, début juillet, c'est ça, jusqu'à mi-juillet à peu près. Hein.
1: C'est ça, c'est des jeunes du monde entier. Il y avait une américaine.
0: Oui, c'est vrai, on en avait parlé. Ouais. Donc chantier international.
1: Un chantier international de jeunes bénévoles.
2: Qui reviennent.
0: Exactement.
1: Pour nettoyer toutes les stations
2: du chemin de croix.
1: De fresques.
0: Très bien. On poursuit avec un passage de la ferme itinérante au jardin de la crèche.
1: C'est ça, le jeudi 9 juillet, passage de la ferme itinérante au jardin de la crèche, avec le centre social Les Platanes. Voilà. Les jeunes enfants, les familles et les assistantes maternelles sont invités à découvrir la ferme itinérante. Donc c'est un rendez-vous au jardin de la crèche à partir de 10h le 9 juillet, où on aura plein d'animaux de la ferme pour nos jeunes enfants.
0: Ok, bon, un petit moment sympathique à découvrir donc directement sur place. Ensuite, on enchaîne avec le samedi 11 juillet et un spectacle de danse contemporaine.
1: C'est ça, la compagnie Van Guy, des fêtes à partir de 20h30. C'est dans le cadre de 6 en scène. C'est un spectacle qui a été monté en fait avec que des amateurs. Les répétitions ont lieu depuis plusieurs mois. C'est une création chorégraphique ambitieuse qui est menée par Léa Gaillon, donc la compagnie Van Guy. Mm-hmm. C'est un spectacle sur au masculin qui mêle un peu force et fragilité. C'est le fruit d'un travail intensif partagé avec des danseurs amateurs qui, on espère, bousculeront un petit peu vos regards.
0: Très
1: sur
0: bien.
1: La danse.
0: On enchaîne après de la danse. Rendez-vous dimanche 12 juillet pour la grande brocante de la Croix-Rouge sur l'île de Cacré.
2: Oui, tout à fait. Avis aux chineurs et aux amateurs de bonnes affaires, la Croix-Rouge organise sa traditionnelle brocante d'été. Venez nombreux déambuler parmi les stands installés sur l'île de Cacré pour dénicher la perle rare tout en faisant une bonne action. Donc rendez-vous le dimanche 12 juillet.
0: Voilà, ça c'est tradition, hein, la brocante de la Croix-Rouge sur l'île de Cacré. Cette année, donc, rendez-vous le dimanche 12 juillet. Ensuite, bien sûr, on enchaîne avec le traditionnel 14 juillet. Grand bal populaire, feu d'artifice, c'est bien sûr la fête nationale. Et c'est Rosalie qui va nous en parler.
3: C'est le rendez-vous festif incontournable de l'été sur la place du Champ de Foire. Dès 21h, venez danser au rythme du répertoire intergénérationnel de l'orchestre absolu. La soirée sera sublimée à 22h45 par le traditionnel grand feu d'artifice avant la reprise du bal jusqu'au bout de la nuit.
0: Et oui, donc voilà, une grande soirée festive en perspective et qui annonce également le début, on peut dire, d'une semaine très chargée. On en a déjà pas mal parlé sur les ondes, mais on va remettre une petite couche puisque mercredi 15 et jeudi 16 juillet, bien sûr, le Tour de France s'installe à Decize.
1: Voilà,

0: espère que tout le monde est au courant, qu'on est un des meilleurs endroits de France quand même, ou voir le Tour de France, puisqu'il passera deux fois, deux jours consécutifs, donc le 15 et le 16 juillet, le mercredi 15 et le jeudi 16 juillet. Donc au programme, le mercredi, on a toute une journée du champ de foire jusqu'au stade nautique, où on aura énormément d'animations, des animations BMX, on a des animations à la piscine municipale avec ventriglisse, avec food truck, avec aquabike, pour rester dans le terme. Mm-hmm. Et à partir de 18h, on aura un concert d'un trio Nivernais, Morvandio, mm-hmm. Katrina, un concert rock. On aura aussi toute la journée, tout au long de la journée, des buvettes évidemment, et de la restauration avec nos jeunes agriculteurs.
1: Avec le Lions Club aussi,
0: le Lions
1: je crois.
0: Club,
2: et monsieur Benoît Guillaumin qui viendra sur le.
1: Voilà, et puis bien sûr, tout au long de la journée, l'écran géant,
0: retransmission en live. Comme ça, vous pouvez venir.
1: Profiter du spectacle.
0: Toute la journée, parce que de toute façon, les routes seront bloquées
1: et
0: aussi.
1: Oui. Il n'y aura pas trop le choix, il faudra être patient, faudra s'installer et puis voilà, tout simplement. Et le jeudi, on remet ça.
0: Le jeudi, on remet ça, on a un sprint intermédiaire avenue de Verdun et les routes seront encore bloquées, on est désolé, pendant quelques heures. Toutes ces infos-là, on peut les retrouver sur le site internet de la ville parce que c'est assez dense. Mmh. On a eu énormément d'appels concernant ce Tour de France,
1: oui,
0: beaucoup de préoccupations des gens puisque la circulation sera coupée. Je tiens à préciser quand même que les urgences, on ne pourra pas y accéder. Donc, enfin, on ne pourra pas y accéder en voiture, on pourra y accéder à pied, mais même pour ceux qui souhaiteraient s'y rendre à pied, il faut obligatoirement faire le 15 pour être bien protégé et savoir si les urgences pourront prendre
1: en charge, bien sûr. Oui, ça c'est important quand même.
0: De ne pas trop faire des trucs dangereux le 15 ou le 16 juillet, si possible, de rester devant la télé. Pas essayer de monter sur son toit, tomber, d'avoir un accident.
1: Pas faire des cabrioles.
0: Pas faire de
1: folie.
0: De folie de son corps.
1: Voilà. Donc ça, c'est bien sûr le Tour de France à Decize les 15 et 16 juillet. Je prends un petit peu le relais avec le vendredi 17 juillet, un ciné-pique-nique. Donc à partir de 17h30 au cinéma Signal de Decize, deux films, une soirée, tarif 10€. Et voilà, et c'est le cinéma, et bien comme on l'aime l'été, avec deux comédies familiales qui vous seront proposées. Le samedi 18, ça fait toujours partie hein, de 6 en scène. Un concert place de la mairie à 20h30 avec le groupe Géométrie Variable, ambiance musicale variée. Et puis le samedi 25 juillet, soirée double, c'est ça, à partir de 19h30.
2: Oui, tout à fait. Donc 19h45, c'est Kylian, une variété française des années 70 à nos jours. Donc jeune talent originaire de Decize, Kylian insuffle une fraîcheur nouvelle au patrimoine de la variété française. Des icônes des années 70 au succès d'aujourd'hui, il réinterprète de grands standards avec une sincérité et une voix captivante. Et on enchaîne après à 21h15, donc c'est Philippe Ménard. Donc seul sur scène, guitare, harmonica, percussion, ancien leader du groupe Tequila, il parcourt depuis les années 90 les scènes et festival avec un blues puissant et authentique. Une légende. Donc pour info, à 19h45 et à 21h15, place Saint-Just.
1: Voilà, place Saint-Just, soirée double, hein, tout est dit. Voilà, encore ambiance musicale très sympathique à découvrir. Ça, c'est le samedi 25 juillet, mais j'ai fait un petit oubli. Le jeudi 23, il y a une séance éveil et découverte musicale à la médiathèque. C'est Rosalie qui va nous en parler un petit peu.
3: Une parenthèse enchantée attend les plus petits à la médiathèque au 8 rue du Port Nadine Perrette. Animera une séance dédiée à l'éveil et à la découverte musicale pour ouvrir les oreilles des enfants au son et au rythme à travers des ateliers ludiques.
1: Voilà, donc une petite séance éveil, découverte musicale pour les plus petits à découvrir à la médiathèque le jeudi 23 juillet. Et bien voilà, on vous l'avait dit, un programme très chargé pour le mois de juillet, plein de choses, hein, on l'a vu, de la danse, du cinéma, des concerts, bien sûr le Tour de France. Il y aura également, à ne pas manquer, hein, le traditionnel feu d'artifice du 14 juillet. Donc plein de choses au programme. Sans oublier bien sûr les traditionnels loisirs jeunes de la ville de Decize, hein, qui vous sont proposés, on vous le rappelle, à partir de 8 ans jusqu'à 18 ans, gratuit, ouvert à tous. Il faut en profiter, il faut aller découvrir le programme sur le site de la ville. Le programme de Decize en scène, c'est pareil, à découvrir sur le site de la ville, sur les réseaux sociaux et chez les commerçants de Decize.
0: Je profite pour ajouter, si

0: êtes en train d'écouter et que vous n'êtes pas en voiture et pas au volant, prenez votre téléphone, allez sur Instagram et abonnez-vous au compte de la ville, s'il vous plaît.
1: Ça faisait longtemps. Voilà, merci. Instagram, bien sûr. Eh bien, merci Benoît, merci Camille, merci Rosalie d'avoir été avec
0: Virginie.
1: Nous.
2: Merci.
1: Pour
2: merci.
1: Détailler ce programme culturel du mois de juillet. Et on se retrouve bien sûr, eh bien, très très vite, hein, le mois prochain, pour parler du mois d'août.
2: Tout à fait.
1: Au revoir.
2: Au revoir.
3: Au revoir. Au revoir.
1: Zoom sur Decize, mardi et vendredi à 7h30, 12h30 et 20h sur SNR pour tout savoir sur l'actualité deciseoise.

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1: La température devrait rester très élevée jusqu'à mardi. D'après Météo France, 9 départements de l'Ouest sont en vigilance rouge canicule aujourd'hui. 15 autres rejoindront le dispositif demain, portant le total à 24. Le plan hors sec chaleur extrême a été déclenché. Il doit permettre de mieux protéger les personnes les plus vulnérables. Et conséquence de la canicule, la hausse des noyades. 131 personnes ont perdu la vie après des noyades depuis fin juin, d'après la ministre des Sports, Marina Ferrari. Plus de la moitié des victimes se trouvaient dans des zones de baignade non surveillée et non autorisée. 12 morts et 23 blessés, voilà le bilan provisoire établi par les autorités espagnoles après un incendie en Andalousie près d'Almeria. Des victimes étrangères en majorité d'après le gouvernement espagnol. Plus de 150 pompiers sont mobilisés, 3150 hectares sont partis en fumée. Elle est de retour 19 ans après, Ségolène Royal annonce sa candidature à la primaire du Parti Socialiste pour se lancer dans la course à la présidentielle. Les militants du Parti Socialiste ont choisi de désigner leur candidat à la présidentielle par une primaire réservée aux adhérents du parti et de ses proches organisations politiques. Ségolène Royal explique sur X sa décision par ses nombreux échanges avec des élus, des citoyens et des entreprises. Également dans l'actualité, 18 mois de prison avec sursis prononcés contre un animateur périscolaire reconnu coupable d'agression sexuelle sur une enfant dans un centre de loisirs à Paris. Les faits se sont déroulés entre 2023 et 2025 dans le 10e arrondissement, jusqu'à ce que l'enfant se plaigne auprès de ses parents. Une mission sur le financement de la protection sociale lancée par Emmanuel Macron. 4 experts rendront un rapport consultatif avant la fin de l'année pour proposer des solutions pour refonder le modèle de financement actuel. Plusieurs défis majeurs ont été identifiés comme le vieillissement de la population et les enjeux liés à la transition numérique. Et puis en tennis, Novak Djokovic devra attendre pour son 25e Grand Chelem. Le Serbe s'est incliné face à Yannick Sinner en demi-finale de Wimbledon. L'Italien retrouvera Alexander Zverev en finale ce dimanche. Voilà pour l'actu, bonne soirée à tous. 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
1: Bonsoir à tous. Les températures devraient rester très élevées jusqu'à mardi. D'après Météo France, 9 départements de l'Ouest sont en vigilance rouge canicule aujourd'hui. 15 autres rejoindront le dispositif demain, portant le total à 24. Le plan hors sec chaleur extrême a été déclenché. Il doit permettre de mieux protéger les personnes les plus vulnérables. Et conséquence de la canicule, la hausse des noyades. 131 personnes ont perdu la vie après des noyades depuis fin juin, d'après la ministre des Sports, Marina Ferrari. Plus de la moitié des victimes se trouvaient dans des zones de baignade non surveillées et non autorisées. 12 morts et 23 blessés, voilà le bilan provisoire établi par les autorités espagnoles après un incendie en Andalousie près d'Almeria. Des victimes étrangères en majorité d'après le gouvernement espagnol. Plus de 150 pompiers sont mobilisés, 3150 hectares sont partis en fumée. Elle est de retour 19 ans après. Ségolène Royal annonce sa candidature à la primaire du Parti Socialiste pour se lancer dans la présidentielle. Les militants du Parti Socialiste ont choisi de désigner leur candidat à la présidentielle par une primaire fermée au mois d'octobre, réservée aux adhérents du parti et de ses proches organisations politiques. Ségolène Royal explique sur X sa décision par ses nombreux échanges avec des élus, des citoyens et des entreprises. Également dans l'actualité, 18 mois de prison avec sursis prononcés contre un animateur périscolaire, reconnu coupable d'agression sexuelle sur une enfant dans un centre de loisirs à Paris. Les faits se sont déroulés entre 2023 et 2025 dans le 10e arrondissement, jusqu'à ce que l'enfant se plaigne auprès de ses parents. Une mission sur le financement de la protection sociale lancée par Emmanuel Macron. 4 experts rendront un rapport consultatif avant la fin de l'année pour proposer des solutions pour refonder le modèle de financement actuel. Plusieurs défis majeurs ont été identifiés comme le vieillissement de la population et les enjeux liés à la transition numérique. Et puis en tennis, Novak Djokovic devra attendre pour son 25e grand chelem. Le Serbe s'est incliné en finale de Wimbledon. L'Italien retrouvera Alexander Zverev en finale ce dimanche. Voilà pour l'actu, bonne soirée à tous.
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